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1: Monsieur Jean-Claude Morat, président de la CPAM, on parle d'un système que tout le monde nous envie. La France est sociale. Est-ce que vous avez, dans d'autres pays européens, dans d'autres pays du monde, aussi bien qu'en France ?
2: Il y a beaucoup de pays, quand même, on trouve beaucoup de pays où la sécurité sociale existe. Alors nous, on a encore un système très protecteur, bien que du premier rang assurance maladie, on a quand même un petit peu reculé. Hein, si on prend les pays nordiques, ils font quand même mieux que nous, mais on reste quand même un pays où la protection sociale est très forte. Et d'ailleurs, la protection sociale, alors, qui n'est pas que la sécurité sociale, c'est quand même une enveloppe globale annuelle qui dépasse les 900 milliards d'euros.
1: Ah oui.
2: C'est un peu plus de 30% du PIB, qui est le produit intérieur brut, donc la richesse nationale produite chaque année. Lui, on dépasse aujourd'hui les 900 milliards d'euros. Donc, on a une redistribution qui est forte.
1: Alors, ces 900 milliards sont donnés par les gens ?
2: Alors,
1: c'est l'État qui en donne.
2: Les 900 milliards, le financement, c'est les cotisations sociales. C'est le cas puisque le gros quand même de la protection sociale, c'est les prestations vieillesse et l'assurance maladie. Hein, c'est à peu près à eux deux, c'est près de 600 milliards sur les 900 milliards.
1: Oui.
2: Donc là, le gros des sommes, c'est quand même des financements et employeurs. Et aussi les cotisations sur les salaires, hein,
1: oui,
2: ceux qui travaillent le savent et le voient à la fin du mois, les prélèvements. C'est aussi bien sûr de la CSG maintenant, puisque c'est plus que... Autrefois c'était que les employeurs et les salariés qui finançaient ce qui était la retraite, la maladie, etc. Aujourd'hui il y a aussi de la CSG. Je crois que les cotisations, c'est aujourd'hui ça ne représente plus que 60%. Il y a de la TVA aussi, une partie de la TVA. Il y a aussi les taxes sur le tabac, il y a des taxes sur l'alcool. C'est un petit peu tout ça qui finance.
1: Alors, de toute façon, pour aider les gens, il faut des sous.
2: Tout à fait. Et oui.
1: Alors,
2: c'est le nerf de la guerre.
1: C'est le nerf de la guerre, mais on peut dire aussi que souvent on dit « Ah, mais on n'est pas assez payé parce que il y a beaucoup de taxes. » On pourrait dire aux gens « On va vous donner l'argent et puis vous vous débrouillez tout seul. » C'est ce qui se passe aux États-Unis.
2: Le système américain est un petit peu compliqué puisque avant de vous soigner aux États-Unis, on commence par vous demander si vous êtes assuré et sinon votre carte bleue. C'est pas le cas en France où la loi prévoit que tout un chacun sur le sol français a le droit d'être soigné. C'est après qu'on voit comment est financée l'opération. Donc c'est tout à fait deux systèmes opposés et beaucoup de personnes, notamment les personnes en situation précaire, sont prises en charge et bien prises en charge en France. Donc on a un système qui est quand même très protecteur, notamment pour les personnes les plus défavorisées. Et heureusement.
1: Eh bien, on va faire une pause.
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1: Nous sommes toujours à DFM 930 dans les studios de Castera avec monsieur Jean-Claude Mora, président de la CPAM. On a parlé des envois des arrêts maladie parce que ça c'est important, si vous ne l'envoyez pas, vous recevrez rien. Donc ça c'est primordial, mais il y a aussi tous les cas importants de maladies récurrentes que l'on a en France et dans le monde, comme le cancer colorectal. Il y a des dépistages, il y a des annonces, faire, comment faire. Et j'ai bien aimé cette présentation. Il est temps de monter sur le trône.
2: Effectivement, mais ça commence par là. Hein, le dépistage, il commence par un prélèvement de sel. Donc il y a un kit qui existe, qui est mis à disposition. Il y a aujourd'hui 3 moyens de l'obtenir. On a étendu un peu, puisque autrefois, il n'y a pas si longtemps, seul le médecin traitant le délivrait. Aujourd'hui, on a conclu des accords avec la majorité des officines de pharmacie qui peuvent le délivrer. Et puis également, il y a un site qui est mis à disposition, et un site internet, et où on peut le commander directement. Donc le kit, c'est une enveloppe complète, tout est indiqué. Il faut donc faire un prélèvement de sel avec un bâtonnet. Et ensuite, on envoie tout ça dans une enveloppe qui est prépayée par l'assurance maladie. Ça part dans un laboratoire qui, de mémoire, est dans le Val d'Oise. Et les analyses sont aussi totalement prises en charge par l'assurance maladie. Il n'y a rien à payer. Et donc, il n'y a aucune raison pour les personnes concernées, puisque les personnes cibles sont les assurés de 50 à 74 ans, hein, donc hommes et femmes. Ça représente à peu près 1,5 million de personnes pour nous en Occitanie, sur les un peu plus de 6 millions d'habitants. Et il faut savoir que aujourd'hui, les personnes qui répondent à l'appel, c'est un peu moins d'une personne sur 3. Donc on a un taux qui est faible. En Occitanie, c'est 31% de personnes seulement qui font le test. Et on est un petit peu mieux dans le département puisqu'on est aujourd'hui à 37%. Même si on est un petit peu mieux, c'est bien sûr très insuffisant puisque c'est un cancer qui est insidieux, qui met longtemps à s'installer, une dizaine d'années. Hein. Il peut rester tranquille et puis lorsqu'il sort, évidemment, s'il y a 10 ans qu'il travaille à l'intérieur, après, il est quasiment inguérissable. Alors qu'il fait partie des cancers, hein, avec le cancer du col de l'utérus et le cancer du sein, qui est un cancer qui est guérissable si on le détecte assez tôt. D'où l'intérêt du dépistage. Alors ce mois de mars, qu'on appelle aussi dans notre jargon mars bleu, était un mois sur lequel on met bien l'accent sur ce dépistage du cancer colorectal. Mais bien évidemment, hein, le dépistage, c'est tout au long de l'année. Voilà.
1: Alors, ça coûte de l'argent. Et c'est pris sur les 900 milliards.
2: Oui, mais ça coûte quand même... C'est beaucoup moins cher. Il vaut mieux prévenir que guérir, dit-on. Et ça coûte bien beaucoup moins cher de faire de la prévention, de payer des analyses, que d'aller traiter quelques mois ou quelques années un cancer, quel qu'il soit d'ailleurs. Hein, puisque le traitement des cancers, ça coûte très cher. Et au-delà, bien sûr, de la perte de chance. Puisque là, c'est quand même une question de vie ou de mort dont il est question.
1: Bien sûr. Eh bien, on va faire une pause.

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1: Monsieur Jean-Claude Morat, président de la CPAM, ce Mars bleu, on en entend parler, il y a de la communication de l'État ou simplement de la sécurité sociale, comment ça se passe?
2: Ben, la communication, elle est aussi, c'est l'État, notamment par le biais parfois du ministère, mais aussi de l'ARS, hein, l'Agence Régionale de Santé, qui est une agence de l'État, et bien sûr évidemment la sécurité sociale et plus spécifiquement l'assurance maladie, l'assurance maladie, mais pas que le régime général que je représente aujourd'hui, mais également la mutualité sociale agricole pour ce qui relève de ses ressortissants.
1: Est-ce que vous avez parlé de 30%, 37% en Occitanie? Est-ce qu'il y a des départements ou des régions qui sont plus attentifs ou pas à ce genre d'annonce?
2: Non, alors je pense que toutes les régions, parce que tous les organismes aujourd'hui et l'ARS au niveau national portent tous le même message de prévention. Et la grande famille de la sécurité sociale et de sa branche maladie sur tout le territoire a tout intérêt à ce que la prévention soit la plus large possible. Mais malheureusement, alors est-ce qu'il y a des tabous, hein, parce que c'est un petit peu particulier, ce test prélèvement de sel, etc. De voir s'il y a du sang dans les selles. Bon, ça reste peut-être un petit peu tabou et particulier. Voilà, hein, ça fait partie de la vie. Hein. C'est l'être humain, ça fait partie du monde du vivant, hein, du monde animal, je dirais, puisque c'est plus large, mais c'est comme ça. Et c'est la seule façon de voir s'il y a quelque chose, ben, c'est de faire un prélèvement. Et il faut savoir quand même que 9 prélèvements sur 10 ne montrent aucun signe. Et que les prélèvements doivent être effectués, mais lorsqu'on l'a fait une fois, un rappel nous est fait, tous les 2 ans. Mmh. Voilà. Ce qu'on peut dire aussi, c'est que on a 4000 nouveaux cas de cancer colorectal par an en Occitanie. Au niveau national, c'est quand même 17 000 morts. Donc c'est quand même des chiffres qui sont importants et qui doivent nous interroger. Et en tout cas, tous les dépistages, on doit arriver à améliorer tous les dépistages qui sont aujourd'hui très très insuffisants.
1: Eh bien, on fait une pause.
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1: Nous sommes toujours avec Monsieur Jean-Claude Morat dans les studios de DFM 930 à Castéra. La prochaine fois, ça sera le mois prochain, en avril. Vous avez en tête déjà ce dont il faut parler.
2: Et au mois d'avril, on parlera plus spécifiquement de la vaccination, du calendrier vaccinal, bien sûr, pour les jeunes enfants. Dès la naissance, et puis également, bien sûr, la vaccination qui reste importante, c'est la vaccination antigrippale. Je rappelle, l'année dernière, alors pour cette année, cette campagne, on ne connaît pas encore trop les chiffres, mais sur la précédente, on a eu une mortalité très très élevée, plus de 17 600 morts de la grippe. C'est quand même très très important. C'est trop et beaucoup trop, puisque il y a quand même toujours beaucoup de morts avec la grippe, mais ça se situe quand même entre 7 et 10 000 par an, ce qui n'est pas rien. Bien sûr, ça touche beaucoup de personnes âgées, qui sont souvent beaucoup de pathologies et qui sont bien sûr très fragilisées. Mais là, on a quasiment doublé le nombre. Je rappelle quand même, quand je suis invité à intervenir auprès d'Assemblée Générale, notamment, puisqu'il y a souvent des personnes âgées, l'importance de se faire vacciner contre la grippe, d'autant plus que l'assurance maladie, là aussi, à partir de 65 ans, envoie un carton d'invitation à se faire vacciner et que le vaccin est totalement pris en charge. Et donc, il n'y a pas donc de raison de se priver de le faire, puisque là aussi, c'est aussi une question de vie et de mort.
1: Alors, la grippe, mais en même temps, il y a encore du Covid.
2: Il y a encore un petit peu de Covid. Alors, moi, cette année, j'ai fait les deux vaccins, puisque j'ai reçu de l'assurance maladie le carton d'invitation à me faire vacciner pour les deux. Donc, j'ai demandé à mon médecin, est-ce que je fais le Covid, puisque je me suis interrogé. Et le médecin m'a conseillé de le faire. Donc, j'ai fait à chaque bras, en même temps, les deux piqûres, les deux vaccins. Et en tout cas, je suis passé au travers de tout, alors qu'il y a quand même eu quelques cas encore de Covid. Et je veux rappeler que pour ce type de maladies, qui sont des virus qui se propagent, plus la vaccination est forte, plus la couverture vaccinale est importante.
1: Et il faut toujours aussi se dire que si on est dans une file d'attente, il vaut mieux garder un mètre entre les personnes.
2: Il faut de toute façon faire attention et garder les gestes barrières que l'on avait mis en place en 2020, lorsque le Covid est apparu, et notamment les gestes pas trop éviter de se faire la bise, le masque, et surtout lorsqu'on est enrhumé, se protéger, et pas que se protéger, mais protéger aussi les autres. Se laver les mains régulièrement, ne pas hésiter à utiliser des gels alcooliques. Il y en a encore qui sont mis à disposition dans les cabinets de médecins, lorsqu'on se rend à l'hôpital, au sein d'entreprises et même à la maison. Mais voilà, maintenir cette hygiène, c'est aussi éviter la propagation des virus. C'est très important.
1: Ça, on en reparlera le mois prochain ou le mois d'après, parce qu'il y a plein de choses à dire. Monsieur Morat, merci beaucoup d'être venu nous voir et bravo pour ce que vous faites.
2: Mais c'est moi qui vous remercie de m'avoir reçu aujourd'hui, de m'avoir permis de m'exprimer sur ces sujets très importants. Et je remercie vos auditeurs d'avoir pris le temps de nous écouter. Et je leur souhaite à tous une très très belle journée sous ce beau soleil gersois.
1: Bravo,
2: merci, au revoir.
1: Au revoir.
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2: Nous sommes à Eauze, à la médiathèque d'Eauze, pour un atelier de dentelle au fuseau. Et moi, quand j'ai vu ça, je me suis dit, il faut absolument qu'on en parle à la radio. Et Madame Béris, bonjour.
3: Bonjour.
2: Elle va nous raconter un peu d'histoire, un peu de maintenant, ou beaucoup de maintenant, et puis parler de l'atelier, des cours, la façon de faire. Et si vous voulez voir quelque chose, et bien à la fin, vous saurez, parce qu'il y aura un téléphone, une adresse, et tout pour vous inscrire et venir en faire. Madame Béris, un peu d'histoire d'abord. Ça commence à peu près quand ?
3: Alors la dentelle au fuseau commence à peu près au 17e, 18e siècle. Là, elles en faisaient énormément. Elles en faisaient même, c'était leur métier, et elles le vendaient. Et puis, petit à petit, ça s'est arrêté à cause de la mécanisation. Et puis maintenant, c'est un loisir. C'est un loisir, comme le tricot, comme le crochet. Et donc, cette dentelle au fuseau, ce sont des croisements de fils. Des fils qu'on croise, qu'on tord, qu'on tresse. Et ces fils, on les a bobinés sur des fuseaux.
2: Est-ce qu'il y avait de la dentelle avant les fuseaux ?
3: Je pense que oui. La dentelle, c'était plutôt de la broderie. À mon avis, c'était de la broderie à l'aiguille. Mais la dentelle au fuseau, il y a une légende qui dit qu'elle aurait démarré en 1407 par une jeune brodeuse qui a donc inventé la dentelle. Et à cette époque, l'évêque lui avait demandé de faire la robe de la Vierge Noire au Puy-en-Velay. Il semblerait que ça vienne du Puy-en-Velay, mais vous en avez vraiment dans toute la région de France. Il y a la Valencienne, il y a d'autres lieux de dentelle, en France et en Europe, bien sûr.
4: Moi, je suis de Pau, des Pyrénées-Atlantiques, je ne suis pas très loin.
3: J'ai découvert la dentelle en Belgique, lors d'un voyage. J'ai été fascinée de voir ces dames avec leur métier sur les genoux et qui croisaient comme ça les fuseaux à toute vitesse. Là, j'ai été émerveillée.
2: Je vous avouerai franchement que c'est à regarder. On se demande comment on arrive à... C'est un miracle, le résultat. Mais vous avez l'air de dire que c'est pas si compliqué. Si, quand même.
3: Non, c'est pas compliqué. Il faut apprendre, tout simplement. Il y a plusieurs mouvements. On en a deux mouvements, pas beaucoup. On a le mouvement de gauche à droite. On dit croiser, le mouvement de droite à gauche, on dit tourner. Et c'est l'association de tous ces mouvements, de tous ces croisements que l'on fixe avec une épingle sur le métier, sur le carreau, ça s'appelle un carreau, qui va faire la dentelle. On a un dessin qu'on a mis sur notre carreau et on suit ce dessin. Il faut apprendre tout simplement les mouvements de base, les points de base, et en les combinant, on arrive à faire de la dentelle.

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1: Nous sommes à Eauze, à la médiathèque d'Eauze, pour un atelier de dentelle au fuseau et un dessin. Mais, alors, quand on fait de la broderie, on passe au travers du dessin. Mais là, il faut mettre des épingles sur le carreau, sur le métier.
2: Avec un schéma qui a été, qui est un schéma de dentelle, donc avec les points que l'on doit faire, et des trous d'épingles. Et c'est en faisant ces croisements sont maintenus en piquant cette épingle sur ce dessin et en continuant. Et une fois qu'on a fini tous ces croisements, on peut ôter les épingles et la dentelle ressort du carreau. C'est tout simple.
1: Admettons que ça soit tout simple. Est-ce qu'on a des variétés de fils? Est-ce qu'on a des variétés de dessins? Est-ce qu'on a un nombre de fuseaux? Est-ce qu'on a des couleurs de fils?
2: Alors autrefois, elles étaient souvent en blanc, en noir, en écru, beaucoup de lin. Mais maintenant, on utilise beaucoup de coton, de la soie, même du synthétique maintenant, et beaucoup de couleurs. Et on fait plus ce que l'on faisait avant. Avant, c'était des napperons, des bords de nappes, c'était de la décoration de maison. Maintenant, non, on fait des petits objets tout simples, des bijoux. On fait des bijoux avec du fil fin et de la soie, beaucoup de coton, avec des grosseurs de fil en fonction du dessin qu'on a. On va choisir un fil fin pour faire un bijou, par exemple. Mais si on a envie de faire un sac, par exemple, on va prendre du gros coton pour que ça soit un travail assez gros et que ça puisse se tenir. C'est des petits cubes qui peuvent bouger. Et donc, en fur et à mesure de l'avancement du travail, on va déplacer ces cubes qui va nous déplacer le travail vers le haut et on va pouvoir continuer à croiser nos fils. Et à ce moment-là, on peut faire une écharpe, par exemple, tout en longueur.
1: Faire une chaussette en tricot, ça se fait pas en ligne droite, ça, il faut tourner. Là, c'est pareil.
2: Là, c'est pareil. On tourne de la même façon. On a des points, ça s'appelle des pivots, et on va tourner autour d'une épingle. On va continuer. Oui, on peut faire en volume. On va le travailler à plat, et ensuite, on va le coudre pour le mettre en volume. Par exemple, un cube, vous allez faire une croix à plat. En l'enlevant du métier, on va le coudre pour qu'il ait la forme du cube.
1: Il y a des plus grands napperons, ça va jusqu'à quelle taille?
2: Indéfini. Votre courage. Il faut être très courageux. Non, on va poncer, ça s'appelle à poncer. On va coudre ensemble plusieurs bandes qui vont nous donner, par exemple, un dessus de lit. Mettons un dessus de lit, on va faire une bande et une deuxième bande que l'on va coudre. Ou crocheter avec un crochet. On va les attacher les unes aux autres. Le métier, en général, il fait entre

0: 50 et 60 cm. En général, ça peut être une galette un peu bombée, ça peut être un métier carré, tout simplement. 50-60, on s'arrête là. Et après, on déplace. Les bras sont très courts. Et puis, on peut déplacer notre travail sur le pétier. On monte, si vous voulez. Le travail est arrêté. On n'arrive plus. On est au bord de notre carré. On va remonter la totalité des épingles sur plusieurs centimètres pour que ça tienne bien. Et on continue.
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1: Nous sommes à Eauz, à la médiathèque d'Eauz, pour un atelier de dentelle au fuseau.
2: Avant, elles avaient des métiers à roue. Et elle ne faisait que des bandes. Donc c'était une roue, elle a retourné et puis ça avançait tout seul, si vous voulez. Maintenant, on fait beaucoup, beaucoup de petits ouvrages.
1: On peut peut-être aussi ensuite l'encadrer et le mettre au mur.
2: Tout à fait. On les encadre, on les met au mur. On peut faire des petites nappes ou des petits carrés qui vont faire des nappes. Il y a plein. On peut continuer à décorer des embrasses, des rideaux de fenêtres. Mais c'est très long, hein. Vous savez que la dentelle, c'est 1 cm à l'heure. Donc, on ne fait pas que ça non plus.
1: Sur certains tableaux hollandais, je ne sais plus le nom du peintre, mais je me souviens d'avoir vu ça dans les musées, il y avait une époque où il y avait des dentelles au poignet ou au col. Mais alors, ça a des formes aussi quand même étonnantes.
2: Eh bien, on suit le dessin. On a un dessin, donc on va piquer nos épingles le long du dessin et ça va tourner. Si c'est un cercle, en piquant tout autour du cercle, ça va tourner. On fait des éventails aussi. Ça, on aime beaucoup faire les éventails, c'est très joli. On a une monture, on fait d'abord l'éventail et ensuite on vient coller l'éventail sur les branches, une à une avec du colle et on referme.
1: Ça, c'est un cours. Est-ce que vous avez appris à l'école ou dans un cours, ou est-ce que vous avez un diplôme de dentelière? Comment ça se passe?
2: Alors moi, j'ai appris il y a 30 ans dans une association. J'avais été, en rentrant justement de mon émerveillement belge, j'ai foncé à la bibliothèque et j'ai trouvé un livre, Les bases de la dentelle au fuseau. Je me suis commencé à apprendre toute seule. Oh. Et puis après, j'ai vu qu'il y avait un club, il y avait une association dans ma ville. Donc j'y ai été. Et je me suis formée au centre d'enseignement de la dentelle au fuseau du Puy-en-Velay. Voilà, on a un centre d'enseignement et j'y suis passée quelques étés et surtout les cours par correspondance. Et donc j'ai eu mes 4 formations et j'ai continué ma formation parce que je suis assez passionnée. Et maintenant je sais faire la mise en carte, c'est-à-dire je sais faire les dessins dont on a besoin. Ce sont des dessins très spécifiques. On doit avoir un quadrillage avec des points bien précis pour pouvoir faire des fonds adaptés à ce piquage.
1: Faire un dessin, c'est reproduire par exemple un tableau ou une photo.
2: Oui, en général, on fait quand même, on va reproduire plutôt un éventail parce qu'une photo, c'est compliqué. Il y a beaucoup de couleurs, surtout si c'est un paysage. Non, ça va être compliqué. On va reproduire, oui. On va faire le dessin qu'on veut et on va l'adapter au fil parce que chaque dessin, le piquage que nous utilisons est un piquage qui est adapté au fil que l'on doit prendre. On ne prend pas n'importe quel fil. Il faut une certaine grosseur de fil qui doit être adaptée au dessin que l'on a pour que ça ressorte correctement. Que la dentelle se tienne, par exemple. Si on prend un fil trop fin avec un piquage très large, ça va être tout mou, ça va pas être joli.
1: Ah oui, ça veut dire que c'est plein de trous.
2: Eh oui, beaucoup trop de trous. C'est bien la dentelle avec des trous, mais pas trop gros.
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1: Nous sommes à Eauz, à la médiathèque d'Eauz, pour un atelier de dentelle au fuseau. Sur ce carreau que vous avez, il y a là 50 fuseaux. Il faut être champion pour ça.
2: Non, parce qu'on ne travaille toujours qu'avec 4 fuseaux. On commence par 4 fuseaux, on les croise, on les tourne, on en laisse 2, on en reprend 2 autres, et on les croise, on les tourne, on les recroise, et ainsi de suite jusqu'au bout du rang, si vous voulez, et on revient.
1: En fonction de quoi? On prend 4, puis en 2.
2: C'est la base de la dentelle. La base de la dentelle.
1: C'est-à-dire, c'est la couleur, c'est. Non, c'est. Non.
2: Si vous voulez, par exemple, pour faire du mat, ce qui est le tissage habituel qu'on connaît, on va prendre 4 fuseaux, on va les croiser, on va les tourner, on va les recroiser. Ce qui fait que 2, ça va faire un tissage. Mmh. Les 2 premiers fuseaux sont tissés. On en reprend 2 autres. On va les tisser de nouveau et ainsi de suite. Donc, on a une paire de fuseaux qui est appelée les voyageurs. Et comme son nom l'indique, il va traverser la série de fuseaux qui sont passifs. Ils sont tous là, en ligne bien passifs. On va jusqu'au bout, on va poser une épingle et on va revenir et ainsi de suite. Et cette paire de fuseaux va tisser tous les autres.
1: C'est pour ça qu'on fait 1 centimètre à l'heure.
2: Absolument. Alors 1 centimètre à l'heure, c'est pour une dentelle assez compliquée et avec du fil fin. Mais après, quand on a du fil plus gros, on travaille plus vite quand même. Et on arrive à travailler vite.
1: Pour faire de la dentelle, il faut donc des fuseaux, un métier, du fil, des fils, des épingles. Et tout ça, ça s'achète.
2: Oui, ça a un petit coup. Mais enfin, une fois qu'on a nos fuseaux, qu'on a notre métier, qu'on a nos aiguilles et qu'on a les petits outils qui vont nous permettre d'enfoncer, d'enlever les épingles, on a à peu près tout ce qu'il nous faut. Une paire de ciseaux, bien sûr, pour couper. Et après, beaucoup de fils. Ce sont du matériel spécialisé qu'on achète dans des magasins spécialisés. Et beaucoup par Internet ou dans nos réunions qu'on appelle des couviges. Ce sont des réunions de dentelières. Et là, il y a des vendeurs qui viennent nous proposer des modèles, on appelle ça des cartons, pour qu'on puisse mettre sur le métier, et qui vont nous proposer des fuseaux et du matériel de dentelle. Mais c'est un matériel spécialisé.
1: Alors, il y a des fuseaux très longs et étroits, il y a des boules, il y a des formes un peu différentes. Ça joue, ça?
2: Ça joue beaucoup. Par exemple, tous ces fuseaux avec une boule, enfin, dont le manche a une boule, ce sont des fuseaux qui plombent et qui sont souvent utilisés avec les carreaux à roues pour qu'ils puissent, la tension du fil puisse se faire tout seul. Tandis que nous, avec nos carreaux plats, on préfère des fuseaux plus fins. La tension, c'est nous qui la faisons en tirant un peu dessus. C'est pas tout à fait pareil. Aussi, ça dépend aussi de la dentelle que l'on veut faire.
1: Il y a beaucoup de femmes, là.
2: Il y a peu d'hommes, effectivement. C'est plutôt des femmes.
1: Mais ça se faisait dans le temps, il y a des hommes qui...
2: Non, des femmes, les hommes, c'était plus ceux qui donnaient les donneurs d'ordre, qui apportaient le travail dans chaque ferme. Enfin, dans chaque ferme, il y avait des femmes qui faisaient, on leur amenait le travail. Elles le faisaient, ils le revenaient récupérer. Et donc, oui, et elles faisaient toujours la même chose. Ce qui est différent avec nous maintenant, parce que maintenant, on fait un petit peu ce qu'on veut, puisque c'est un loisir, avec le temps qu'on veut, on ne le vend pas, on fait ça pour se faire plaisir.
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1: Nous sommes à Eauze, à la médiathèque d'Eauze, pour un atelier de dentelle au fuseau. Dans la broderie, il y a quand même plus, peut-être un peu plus d'hommes.
2: C'est possible, mais il y a des hommes aussi en dentelle. Mais les loisirs, les ateliers de loisirs sont souvent des femmes et très souvent à la retraite. Bien que dans notre cours, ici, à Eauze, nous avons des enfants. Vous avez vu qu'il y a des enfants, nous avons 3 enfants, nous avons des jeunes mamans et puis des retraités, un petit peu de tout. Et on a un garçon.
1: Comment un enfant comprend ça assez vite, puisque vous dites que c'est pas compliqué ou c'est facile ou pas?
2: Alors, c'est facile si on apprend et si on s'y tient. Et les enfants comprennent très très vite. Ah, ils sont impressionnants, ils comprennent très vite. Et après, il faut travailler. Il n'y a pas de secret. On apprend un point, mais si on ne répète pas, on ne le retient pas. C'est comme tout apprentissage. Il faut du temps quand même. On n'apprend pas en 2 secondes.
1: Un apprend, c'est combien ?
2: De temps pour apprendre ou pour le faire ? Pour le faire, ça dépend. Oh là là, ça dépend de la dentelière. Si elle est rapide ou pas. Oui. Si elle va vite ou pas. Si elle passe du temps. Si ça dépend de trop de choses. Je ne peux pas vous donner. 10 cm carrés avec un gros fil, on va dire 2-3 heures.
1: Quand on voit les dames le faire.
2: Elles font vite, mais ça avance pas quand même trop vite.
1: Ah non. Hein. Écoutez, Humbéris, merci pour toutes ces infos, c'est hyper intéressant. Alors, on va terminer par le cours. Comment on peut venir au cours? Quel jour il y a les cours? Et est-ce combien ça coûte? Et ainsi.
2: Pour l'instant, on a un cours par mois et c'est géré par la médiathèque d'Eos. Donc, il faut s'adresser à la médiathèque. Et après, en fonction des passes, là, nous sommes déjà 12, ce qui fait quand même pas mal de personnes. Mais si d'autres s'inscrivent, on verra. On fera une deuxième section à ce moment-là. Pour l'instant, c'est un cours qui a démarré l'an dernier, donc il n'y a pratiquement que des débutants, et avec des débutants de plusieurs niveaux, parce que c'est toujours pareil, on démarre tous, mais personne ne va à la même vitesse, donc il y a des personnes qui arrivent mieux que d'autres. Et puis s'il y a des personnes qui en ont déjà vécu et qui veulent nous rejoindre, c'est avec plaisir. Et à ce moment-là, on montrera un cours pour les initiés.
1: Alors, médiathèque d'Eauze, dentelle au fuseau, Madame Béris. Merci beaucoup.
2: Merci a voi.
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1: Nous sommes au Théâtre des Carmes de Condom avec la compagnie Les Cadets et Philippe Estef. Bonjour.
2: Bonjour à tous.
1: Vous êtes directeur pour cette sortie de résidence et il s'agit d'un exercice peut-être un peu particulier parce qu'il y a des enfants.
2: Exactement. En fait, c'est une création lyrique. Donc déjà, c'est un exercice particulier parce que c'est une création d'un spectacle lyrique. Les Cadets, on est une compagnie lyrique, donc on fait de l'opéra. La plupart du temps, quand on fait de l'opéra, on fait de l'opéra de répertoire, donc des œuvres qui sont déjà jouées depuis plusieurs siècles. Là, on crée une œuvre. Donc c'est relativement original. C'est déjà un tout petit peu un challenge pour nous. Et on a décidé de se rajouter un petit challenge, effectivement, en faisant participer les enfants. Pas sur tout le spectacle, évidemment, mais sur une petite partie. On a un projet pédagogique où on a impliqué deux classes CM1, CM2 de l'école Mendès France de Condom. Depuis le début de l'année scolaire, on a décidé de créer un opéra de A à Z avec eux, un micro-opéra. Et c'est une opération qui s'appelle l'opéra dont vous êtes les héros. Et donc depuis le début, ils ont appris ce que c'était qu'un opéra, quels sont les métiers différents de l'opéra. Et pour nous, c'est un super médium pour les enfants parce qu'à l'opéra se rencontrent tous les arts. Donc c'est pas forcément juste sur le champ lyrique qu'on les implique. C'est qu'en fait, un peu comme on dit pour le rugby, il y a une place pour tout le monde. Là, c'est un peu ça. Il y a à la fois tout ce qui est sur scène, le côté jeu théâtral, le côté musical, le côté chant, mais on a aussi tout ce qui est lumière, tout ce qui est décor, tout ce qui est costume. Et dans ce spectacle, on a même une grande participation de la vidéo en direct sur scène qui nous permet de faire des petits effets spéciaux à partir du travail des enfants. Ce sont des classes déjà qui ont un suivi par Victoria, qui vient leur donner des cours indépendamment de notre projet, qui fait un peu de chorale avec eux. Nous, ce qu'on a dû apporter, c'est une technique lyrique, puisque là, il n'est pas question de chanter que des chansons, mais aussi un tout petit peu d'opéra. Alors, sans forcer leur voix pour en faire des grands chanteurs, il y a quand même des techniques de respiration, de placement de voix, d'efficacité vocale sur lesquelles on a travaillé avec eux. Et oui, sur scène, ils vont chanter. Alors, ce qui est très rigolo, c'est qu'on en repère quelques-uns qui ont vraiment une oreille vraiment musicale. Ce qui est chouette, c'est que comme c'est un projet qui est long, on a pu voir aussi surtout les progrès. Non seulement de ceux qui étaient pas, qui n'avaient pas de prédisposition dingue, on va dire, au départ, mais comme on en a tous pour tous les domaines, qui ont progressé, mais aussi, et c'est peut-être ça qui m'intéresse le plus, ceux qui étaient réticents à l'idée de faire de l'opéra, en se disant « Bon, c'est quoi ce truc-là » Alors déjà, il y en a beaucoup qui ne savaient même pas ce que c'était. Et les quelques-uns qui savaient ce que c'était se disaient « Bon, c'est barbant, ça. Je dois me planter au devant de la scène avec un gros mouchoir et chanter fort. » Et en fait, on va dire que tous ceux qui étaient récalcitrants s'éclatent aujourd'hui parce qu'ils se rendent compte que c'est vraiment jouer et pas seulement chanter. C'est vrai que là, c'est une sortie de résidence qu'on va faire le 17 avril pour un public scolaire. Et donc, on va leur présenter l'opéra tel qu'il est, en sortie d'usine, on va dire. Il sera terminé et il sera vraiment jouable et visible par les spectateurs la saison prochaine à Condom, mais ce sera dans la première partie de la saison 2026-2027 et ce sera au Théâtre des Carmes. Et le spectacle, donc, s'appelle, en tout cas dans sa forme actuelle, Possente Spirto.
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1: Nous sommes au Théâtre des Carmes de Condom avec la compagnie Les Cadets et Philippe Estef.
2: Le spectacle donc s'appelle, en tout cas dans sa forme actuelle, Possente Spirito. C'est le nom d'un air issu d'un opéra de Monteverdi et qui est tout simplement Orfeo, le premier opéra qui a jamais été écrit. Donc c'est vraiment, on est revenu aux racines de l'opéra pour faire un opéra complètement nouveau. C'est un air qui est intégré dans le spectacle. Pour en dire deux mots, c'est un spectacle qui aborde le sujet de la santé mentale, en fait, et notamment du rapport que les adultes ont avec l'enfant qu'ils ont été. Est-ce qu'on a complètement oublié l'enfant qu'on était et l'imaginaire qu'on avait et notre capacité de joie? Ou est-ce que la plupart de nos problèmes sont liés, nos problèmes de santé mentale en tant qu'adultes, sont liés à cet enfant? Alors ça, bon, on part dans la psychanalyse. Évidemment, ça ne va pas être un spectacle purement psychanalytique. C'est un spectacle qui reste lyrique, mais disons que par le truchement de la scène, je vais pouvoir faire se rencontrer un personnage, le personnage principal qui s'appelle Robin, avec la version qu'il était enfant lui-même et qui sera interprétée par Julie Matevé, une grande soprano. Et donc ce sera tout un spectacle de dialogue entre Robin et l'enfant qu'il a été. Et Robin enfant essaie de comprendre pourquoi Robin adulte ne va pas bien. Possente Spirito, ça veut dire esprit puissant. Dans l'Orfeo de Monteverdi, c'est un air qu'Orfeo chante dans les enfers pour enchanter le monde mort, en fait, des enfers, et ranimer à la vie les esprits qui se sont éteints. Tout ça pour récupérer sa femme, mais là, on est dans une autre histoire. C'est un petit peu ce qu'on va essayer de faire en ranimant l'imaginaire qu'on avait enfant dans ce spectacle.

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1: Nous sommes au Théâtre des Carmes de Condom avec la compagnie Les Cadets et Philippe Estève. Et maintenant, vous avez deux autres projets au mois de juin qui auront lieu ici au Théâtre des Carmes. Et là, vous allez nous en dire deux mots.
2: Donc la compagnie des Cadets, c'est une compagnie condomoise. Donc c'est vrai qu'on donne la priorité de nos spectacles au Théâtre des Carmes. En juin, on va se donner rendez-vous, juin, notamment avec un spectacle lyrique, enfin c'est un récital commenté plutôt, qui s'appelle Ogni Donna, Mozart et les femmes, Mozart et ses créatrices. En fait, ça va être un récital avec deux chanteuses lyriques, Clémence Garcia et Julie Matevet, avec un pianiste et aussi un récitant, Emmanuel Gardeil, où on va retracer un petit peu le rapport que Mozart entretenait avec ses créatrices, c'est-à-dire les chanteuses pour qui il a écrit les rôles. Parce que ce qu'on oublie souvent, nous aujourd'hui on entend la flûte enchantée dans des milliers de versions et avec des chanteuses très différentes pour les différents rôles. Et une Pamina peut être autant une jeune de 18 ans qu'une chanteuse en pleine maturité. Mais il faut savoir que Mozart n'écrivait pas au hasard des partitions et ensuite choisissait ses chanteuses. Non, on lui imposait souvent des chanteuses et il devait écrire la partition pour ces personnes-là. Et ce qui est très intéressant, c'est que quand on regarde dans la biographie de Mozart et qu'on regarde surtout ses échanges épistolaire qu'il avait notamment avec sa sœur, très drôle, il n'était pas toujours content des choix qu'on lui donnait. Parfois au contraire c'était des amis pour qui il écrivait, parfois c'était des maîtresses, parfois c'était des cousines, enfin voilà, en tout cas il y avait tout un rapport qu'il entretenait avec les personnes pour qui il écrivait ses airs, et à la lumière du rapport qu'il avait avec ses chanteuses, on les écoute complètement différemment, et c'est un peu ce qu'on va essayer de retracer. Donc ce sera un concert, il n'y aura pas de mise en scène. Par contre, ça sera bien commenté. Et même les airs qu'on croit connaître par cœur, comme l'air de la Reine de la Nuit ou de Pamina, ou encore des duos entre Suzanne et la Comtesse, là, on les entend différemment quand on sait les rapports que Mozart entretenait avec ses chanteuses.

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1: Nous sommes au Théâtre des Carmes de Condom avec la compagnie Les Cadets le 19 juin prochain au Théâtre des Carmes.
2: La veille, cette fois, ce sera pour les plus jeunes. Et c'est La Flûte Enchantée racontée par Papageno et Papagena. Papageno et Papagena, c'est deux personnages de La Flûte Enchantée. C'est le fameux homme-oiseau qui cherche pendant toute l'œuvre sa Papagena, donc une femme oiseau, puisque manifestement ça ne court pas les rues, cette espèce. Et donc, enfin, à la fin de La Flûte Enchantée, Papageno et Papagena se rencontrent et se promettent d'avoir plein d'enfants et que la vie sera facile. Nous, on a imaginé 10 ans plus tard, une fois que Papageno et Papagena ont leurs enfants, que leurs enfants leur demandent « Et papa, maman, comment vous vous êtes rencontrés ?» Et donc, c'est La Flûte Enchantée racontée par ces personnages qui sont en plus les personnages dans l'œuvre originale les plus rigolos, les plus sympas de La Flûte Enchantée, les seuls qui ont des réactions vraiment humaines dans La Flûte Enchantée. Donc c'est une version biaisée, on va dire, de La Flûte Enchantée racontée par ces deux personnages, mais qui retrace La Flûte Enchantée axée pour un jeune public.
1: Les Cadets, compagnie condomoise, Philippe Estève, directeur, mais également chanteur lyrique. Merci beaucoup.
2: Avec un grand plaisir et à très bientôt.
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0: rencontre. Elle est autiste, elle s'appelle Audrey Doreau. Et c'est sa maman qui est avec nous, Sandrine. Bonjour Sandrine.
1: Bonjour.
0: Merci d'avoir accepté de venir. Comme on l'avait dit à l'occasion d'une interview concernant une exposition à Lectour, on va parler donc de ce lien entre l'autisme et puis cette création artistique. Parlez-nous un petit peu de votre fille. À quel moment d'ailleurs vous avez découvert qu'elle était autiste?
1: Alors en fait, on va préciser que c'est tout environ de ces deux ans et demi. Voilà, on a vu des particularités, des fonctionnements un petit peu sensoriels différents et un profil en fait, une perception sensorielle particulière, donc ce qui nous a rapidement fait consulter. Donc un diagnostic de TSA, donc de trouble du spectre de l'autisme, a été posé par des professionnels bien entendu et par des experts, parce que voilà, c'est important d'avoir les bons médecins et les bons professionnels et les bons psychologues.
0: On a quand même de bons spécialistes dans notre région en plus.
1: Alors on a été les chercher. On n'était pas forcément dans la région, voilà, parce que voilà, Audrey a 26 ans. Donc il faut remonter un petit peu dans le temps. Il y a 26 ans, c'était pas, comme vous le précisez, monsieur Kelly, pas aussi simple que maintenant, parce que voilà, certains parents avaient besoin d'aller. L'expertise n'était pas donnée par tous les médecins ou par tous les psychologues. Et voilà, entre temps, il y a des centres de ressources autisme qui sont créés. Bon, ça c'est peut-être autre chose pour aujourd'hui en fait, mais qui ont permis en fait de recentrer un peu tous ces experts et de permettre un diagnostic plus poussé et surtout reconnu, qui après est reconnu au niveau de la MDPH et voilà, de la reconnaissance du handicap de manière plus affinée. Souvent les parents ont encore besoin d'aller chercher des professionnels qui sont formés, il y en a dans le Gers bien entendu, et il y en a donc de plus en plus, puisqu'il y a maintenant une ouverture institutionnelle qui se fait de manière plus adaptée.
0: On rappelle qu'il y a un moment dans l'année où on en parle, c'est le mois d'avril. Il a un nom d'ailleurs ce mois d'avril concernant cette maladie.
1: Alors c'est pas une maladie, c'est un handicap.
0: C'est un handicap, pardon.
1: Non, je vous en prie, non, mais il fallait le dire, comme ça on peut se permettre d'échanger. L'autisme, c'est un handicap et qui est vraiment particulier, parce que c'est un trouble neurodéveloppemental et qui fait que dans l'évolution, dans la perception, dans les apprentissages, les choses peuvent être un peu plus compliquées. Et ce sont des personnes qui ont une sensibilité très très particulière dans plusieurs domaines, et ça pose questionnement souvent, et les bilans sont souvent centrés sur ce type de perception. Donc c'est le 2 avril pour répondre à votre question. Et donc c'est même la journée internationale de l'autisme. Voilà, ça fait partie d'une journée internationale maintenant.
0: Voilà, donc aujourd'hui, voilà, ils ont réussi à faire une journée internationale, pas qu'européenne, internationale, à travers le monde.
1: Exactement.
0: Voilà, on s'occupe une journée quand même de ces handicaps-là, qui est assez répandu. Peut-être qu'on aura des chiffres tout à l'heure, je ne sais pas si vous avez prévu de nous en parler un peu plus. On va parler d'abord d'elle, votre fille qui a la chance c'est d'être artiste, parce qu'elle fait des très très belles choses.
1: Merci.
0: Donc on va faire une pause et on va en parler tout de suite après.

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1: Sur DFM 930, ce matin, nous parlons de l'autisme avec Sandrine Doreau qui nous parle de sa fille autiste qui s'appelle Audrey. Elle a quel âge aujourd'hui, Audrey ?
2: 25 ans. L'an 2000, oui.
1: Alors, Audrey, elle a cette chance, je disais, c'est aussi d'avoir découvert un don dans l'artistique. Parlez-nous un petit peu, comment c'est venu ? Comment elle a découvert cette passion pour faire de la peinture ?
2: Alors, en fait, Audrey, ça fait partie de ses intérêts un petit peu très particuliers qu'on retrouve dans l'autisme, qu'on peut appeler aussi maintenant intérêts répétitifs. Ces intérêts qui font que la personne peut avoir vraiment se focaliser quelque part sur quelque chose de très plaisant, et c'est surtout souvent du sensoriel. Donc en fait on parlera plutôt de perception là, sensorielle. Et c'est vrai qu'Audrey a trouvé très intéressant, plus jeune, elle a commencé à dessiner, à créer un peu plus tard, mais dessiner, colorier vers l'âge de 8 ans, tout ce qui est coloriage magique, donc je pense que ça va peut-être parler aux parents, aux enseignants et aux personnes qui aiment bien l'art thérapie. Ce sont des chiffres, des lettres, voilà, des motifs qui sont répertoriés sous forme de couleurs. Par exemple, le 1 peut correspondre à du rouge, le 2 à du bleu, le 3 à du vert, ainsi de suite. Et au fur et à mesure, finalement, que ma fille dessinait ses couleurs, qu'elle avait choisies ou pas d'ailleurs, ben, une forme apparaissait, un personnage, un animal au fil du temps et au fil de ses productions. Et en fait, elle a trouvé ce côté très intéressant, finalement, qui rappelait un peu le puzzle, qui rappelait un peu la technique du Gmail, d'ailleurs c'est ce qu'elle utilise maintenant, cette technique un peu qui permet d'associer des formes, des couleurs géométriques très colorées, et du coup ça l'a vraiment inspirée au point d'en faire son talent caché, je dirais, et ce que vous appelez don, mais moi talent caché, je trouve que c'est pas mal, parce que dans chaque personne avec autisme, enfin, dans chaque particularité autistique, je dirais, et chaque profil, voilà, ce sont des intérêts qui peuvent apparaître. Alors ils sont très nuancés, ils sont à la fois très différents, mais quand ces personnes nous trouvent cet intérêt et arrivent à s'en nourrir, ce sont vraiment de très belles rencontres, et surtout ce sont pour eux de très belles créations et une reconnaissance aussi de ce qu'ils arrivent à faire, en fait.
1: D'accord.
2: Même si ça n'a pas la même portée que pour des personnes neurotypiques.
1: D'accord. Est-ce que c'est une formation artistique ou elle a eu un parcours autodidacte?
2: Un parcours autodidacte complet. Incroyable. Et ça continue d'ailleurs, oui, complètement. Oui.
1: Bon, les premières œuvres, et on les a vues hein, à l'Exour, on voit pas mal de choses. Pour elle, elle n'est pas venue avec vous, parce que c'est peut-être dur de s'exprimer, mais est-ce qu'avec vous, elle parle de ses tableaux, ou ça reste un tableau, puis elle n'y revient pas, c'est fini, elle laisse?
2: Non, elle peut. Alors, juste, l'Exour n'est pas sa première expo. Hein. Ça fait plus de 10 ans qu'on expose dans le Gers. Voilà, donc la première expo, elle avait eu lieu sur Roche. Mais bon, voilà, elle a exposé aussi dans divers lieux, la MDPH, le département. Ce qui est intéressant dans ce que vous dites là, c'est sa capacité en fait à justement ne pas avoir de filtres sociaux, je dirais. C'est-à-dire que le vernissage pour elle n'a pas la même portée que pour nous. Alors, c'est pas forcément par rapport au monde, c'est pas forcément par rapport à ce qui est... C'est plutôt par rapport à ce qui est imprévisible dans un vernissage. Vous voyez, il y a du monde, on n'en maîtrise pas les... C'est plutôt parce que ce ne sont pas ses codes, tout simplement. D'accord. Et que, elle, le vernissage, c'est elle, ce qu'elle souhaite vraiment dans ses expos, et même, et toujours avec celle de Lectour également, c'est partager ce talent, partager avec ses pairs, comme elle les appelle, les personnes qui sont autistes, et surtout les personnes qui ne sont pas autistes aussi, de cette richesse, en fait, qu'ils ont, et de le partager, mais aussi de donner aussi cette ouverture et parler de l'autisme dans toutes les particularités que ça peut représenter, quoi.
1: Mais très bien, on va en parler dans un petit instant, notamment de l'autisme et de la perception du monde. Juste après la pause, on revient avec madame Sandrine Doreau.
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1: L'autisme et la perception du monde, on en parle avec Sandrine Doreau par rapport à sa fille autiste et artiste Audrey. Que peut-on dire sur la perception sensorielle? Je vois que vous m'avez mis des petits tirés, c'est très important de pouvoir essayer de détailler tout ça.
2: Eh ben, la perception sensorielle, c'est notre capacité finalement à percevoir nous-mêmes en fait, hein, en tant que personne non autiste, enfin personne neurotypique on va dire. On a aussi nos particularités, nous hein, on va être plus dans de dans un sens qu'on va développer davantage, hein. Ça peut être la vision, la vue, le toucher. En fait, dans l'autisme, ce dont on se rend compte, c'est que ce sont des personnes qui ont vraiment cette compétence à pouvoir exprimer des choses, pas de manière pour nous autres, enfin pour nous de manière adaptée, mais ils ont une façon de transmettre des messages, une forme de communication et un langage. D'ailleurs, Audrey, ce qu'elle dit beaucoup dans ses, enfin ce qu'elle exprime beaucoup. D'ailleurs, Audrey a édité un livre, hein, entre autres, qui est présent sur l'exposition actuellement de Lectour et dans certaines librairies de Doche. Elle précise du coup que c'est une façon de partager son autisme et dans cette perception sensorielle, c'est vraiment un langage graphique. C'est-à-dire que dans le fait d'être verbal ou non-verbal, dans l'autisme, ça fait partie aussi de certaines... ça fait partie du spectre, hein, et c'est pas parce qu'on n'est pas verbal qu'on n'a pas, cette capacité à l'expression. Et finalement, Audrey, elle développe ça. Elle a eu aussi des particularités au niveau du langage qui n'est pas venu de manière fonctionnelle comme d'autres personnes, mais qui a fini par venir et à se mettre en place. Et c'est réellement la technique, le dessin, la façon dont elle s'exprime qui l'a aidée à s'exprimer et à trouver le langage. C'est-à-dire qu'elle a vraiment trouvé une clé pour sa porte qui était presque ouverte en fait. Et c'est vrai que le dessin, de manière générale, les couleurs aussi, je pense que vous irez voir peut-être.
1: Rapport aux couleurs et au dessin, c'est ce que vous disiez.
2: C'est ça, c'est langage. Les couleurs ont un sens en fait et elle exprime vraiment ses émotions. Voilà, c'est ce à quoi je voulais arriver aussi. Elle exprime vraiment dans la palette de couleurs qu'elle utilise. Bon, moi je la vois aussi créer, donc c'est très riche pour moi et c'est toujours une première fois finalement, parce que elle développe vraiment la craie grasse, elle va mettre une intensité dans le geste, elle va davantage appuyer ou pas. Et c'est vrai que dans chaque dessin, il y a toujours une émotion qui est partagée et il y a vraiment un langage. Moi, j'invite vraiment les gens à y aller parce que c'est vrai, quoi, il faut le voir.
1: Vous, en tant que maman, vous êtes rentrée dans ce langage et il a fallu d'abord apprendre, essayer de comprendre ce qu'elle voulait faire passer.
2: Oui, parce que moi, je suis éducatrice de formation, j'en parle comme ça, parce que du coup, j'ai désappris tout ce que j'avais quasiment appris.
1: Oui, c'est vrai.
2: Alors, heureusement, j'avais aussi des bases et ça m'a aidé pour Audrey, ça m'a permis de comprendre aussi de par ma profession et de par mes expériences,

0: faire de belles choses aussi.
1: On va marquer une pause, on revient dans un instant sur DFM pour continuer à parler de l'autisme et puis de parler de cette artiste qui s'appelle Audrey Doro avec sa maman Sandrine. À tout de suite.
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1: Sur DFM 930 avec Sandrine Doreau, on parle de sa fille Audrey Doreau, artiste autiste. Et dans cet univers de l'artiste, on va parler un petit peu des thèmes récurrents qu'elle a dans ses tableaux. Alors, vous avez trouvé qu'elle a justement des thèmes qui reviennent assez souvent ?
2: Alors, moi je trouve qu'elle est beaucoup dans... souvent un peu au début, mais là je trouve qu'elle développe justement un autre intérêt finalement. Ouais. Elle est beaucoup dans le... Alors, elle peut être sur des thèmes parfois qui sont proposés sur des certaines expositions. Bon, là c'est pas le cas de Lectour, mais voilà, je peux aussi faire un clin d'œil aussi à l'espace Saint-Michel sur Condon, qui propose souvent des thèmes, et ça peut être très riche aussi et très intéressant, parce que ça donne aussi à Audrey et aux autres artistes, puisqu'elle expose avec d'autres artistes aussi qui ne sont pas forcément autistes, ouais, un thème, une réalisation, et finalement repenser un peu la peinture au travers de, là ça va être par exemple le parfum de nos vies. Donc là évidemment c'est tellement vaste à la fois, mais ça permet aussi à ma fille Audrey de

0: de travailler sur des thèmes particuliers. Du coup, elle a tendance à, et c'est intéressant parce qu'on voit qu'elle est capable de s'adapter. Voilà, alors là, le parfum de nos vies, hein, monsieur Kelly, vous et moi, ben, on va le penser différemment. Pour certaines personnes, ça peut être, ben voilà, ça peut être l'alimentation, ça peut être aussi le parfum, dans le sens parfum, les essences, hein, tout ce qui est fragrance, en fait. Et là, voilà. Mais sinon, elle a, il y a une évolution, et c'est surtout dans les couleurs, les codes couleurs qu'elle utilise. Moi, je suis toujours assez passionnée et toujours un peu fascinée même, parce qu'elle a, elle a, c'est la façon dont elle s'en saisit et le coup de crayon, c'est-à-dire qu'elle va mettre un peu plus d'insistance sur certaines formes, bah, par exemple le rouge, le violet, le jaune, ce sont toujours des couleurs très vives. Et elle dit vraiment, moi ça me parle. Alors c'est marrant quand elle dit ça, parce qu'elle a été longtemps non-verbale, Audrey, et ça lui parle, et c'est vrai que ça renvoie vraiment un registre d'émotions qu'elle arrive maintenant de mieux en mieux à décoder. Et dans les tableaux là, notamment sur le vernissage qui a eu lieu le 9 mars à Lectoure, il y a vraiment des personnes qui ont dit, mais vraiment nous aussi on ressent ça, c'est-à-dire qu'on voit qu'elle parle avec son dessin, ça renvoie les émotions en fait, hein, la joie, la tristesse, la colère, mais là c'est beaucoup la joie quand même, on voit chez Audrey.
1: Ouais, c'est ce qui ressort le plus. Alors on a parlé des thèmes dans votre réponse, on a eu aussi les techniques et un peu l'inspiration, mais la description aujourd'hui pour nos auditeurs d'un tableau qu'elle aurait réalisé, qui pourrait donner envie déjà de venir peut-être voir ses œuvres, mais se dire, ah ok, d'accord, je comprends ce que dit la maman.
0: Alors moi je parlais de celui qu'elle appelait intemporalité, du coup, voilà, et aussi émotions féminines, parce que du coup, bah oui, voilà, les émotions féminines, ça veut dire beaucoup de choses, ça veut dire, c'est-à-dire c'est le ressenti, c'est la perception des sens, c'est la perception de l'autre, c'est cette capacité finalement à avoir ce filtre ou pas, à dire les choses, et dans la perception et dans les émotions féminines, voilà, l'intemporalité, le côté qui ne change pas, si vous voulez, ben on peut se poser la question, on peut se dire justement qu'on peut s'adapter, que dans le champ de l'autisme, il y a encore beaucoup, il y a eu de très belles choses de réaliser, mais quand même, monsieur Kelly, il reste encore beaucoup à faire, beaucoup, beaucoup. Voilà, même s'il y a, voilà, au niveau de tout ce qui est institution, il y a de belles choses et il y a de la bienveillance. Ça, il faut le dire aussi, notamment au niveau des institutions qui rendent des diagnostics et qui permettent à nos enfants et à nos adultes d'avoir des aides, en fait, hein, tout simplement. Mais voilà, c'est un parcours et ça peut être parfois un parcours de combattant pour certains parents, mais voilà, il faut savoir s'adresser aux bonnes personnes et il y a maintenant des experts, des médecins, des psychologues, notamment sur Auch aussi, qui sont très qualifiés, et puis autour d'Auch, hein, frontalier et toute France. Mais c'est vrai que l'autisme, il faut en parler. Il faut en parler et il ne faut pas hésiter à dire que c'est un handicap. Oui. Et voilà, même s'il y a des comorbidités, hein, qui peuvent être l'épilepsie, voilà, des troubles de l'oralité, enfin, ça c'est un peu plus détaillé. Mais moi je vous remercie beaucoup en tout cas, monsieur Kelly, d'avoir permis que ça puisse se faire. Ce 2 avril, il faut le fêter dignement et le fêter tous ensemble. Surtout.
1: Voilà, et ça c'est bien. Et j'espère que les gens auront tendu une oreille en écoutant cette émission et que voilà, ça puisse dire aussi, ben oui, vous voyez, on peut avoir cet handicap et puis faire de très belles choses à côté. On va continuer cette émission, on va marquer une petite pause et on revient pour parler de l'autisme encore, de cette jeune artiste. Et on a des petites questions pour terminer ce rendez-vous. À tout de suite, Sandrine. Welcome to the club.

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1: Sur DFM 930, ce week-end, on parle avec Sandrine Doreau de son enfant, Audrey, qui est artiste et autiste. Et ça nous permet de parler aussi de cet handicap que vous vivez, vous, au jour le jour avec votre enfant. D'ailleurs, petite question, j'en ai entendu parler tout à l'heure hors antenne. Je me suis dit, tiens, je vais lui poser la question. Est-ce qu'elle se rend compte qu'elle est un petit peu différente?
2: Alors je dirais oui et non, c'est-à-dire qu'elle s'en rend de plus en plus compte, mais elle le voit peut-être par rapport davantage au regard des gens. Alors, c'est pas forcément quelque chose qui va la gêner. Au contraire, je trouve bien au contraire, ça lui donne une force intérieure. En fait, elle se sent bien entendu en décalé. Hein. Elle le constate, elle le voit de par ses centres d'intérêt, de par ce qu'elle peut renvoyer. En tout cas au tout début, un art un peu naïf, on va dire, quand elle débutait ses expositions, hein, les 2-3 premières années. Là maintenant, vous voyez par exemple au vernissage, puisqu'on en a parlé tout à l'heure, on peut le redire, elle n'a pas voulu blesser, elle n'a pas été dans cet état d'esprit, mais bon, elle n'avait pas envie d'y venir, voilà, parce que peut-être le côté imprévisible, le côté il y aura combien de monde, ça va durer combien de temps. Vous voyez, c'est surtout parce que pour elle, il faut qu'il y ait une logique en fait dans ce qui est fait, dans l'autisme en général d'ailleurs. Il faut qu'il y ait une logique, on fait pas ça pour le fun, parce que voilà, on le fait parce qu'il faut qu'il y ait une raison ou même pas un intérêt, parce que ce ne sont pas des personnes intéressées, enfin en tout cas pas telles qu'on pourrait le percevoir, mais c'est vraiment pour se sentir bien, et on dit ce qu'on a à dire en fait sans filtre finalement.
1: Très bien, voilà. Parfait. Alors justement, ça va nous amener à une autre question qui est quel est le regard sur les préjugés liés à l'autisme? Parce qu'il y en a.
2: Ah, il y en a. Alors, le regard sur les préjugés liés à l'autisme, c'est, voilà, ben on va dire par exemple, tiens, on va peut-être les voir comme des personnes un peu, entre guillemets, extraterrestres. On va dire, tiens, c'est bizarre, ils ont... l'autisme fait partie aussi de... Les personnes avec autisme ont parfois de ce qu'on appelle les stéréotypies verbales et gestuelles. Je ne sais pas si ça vous parle, Monsieur Kelly, mais par exemple, voilà, les stéréotypies, ce sont des comportements un peu gestuels, un peu qui peuvent être répétés. Ça peut être mettre ses mains dans les oreilles, balancer de l'avant vers l'arrière. Vous voyez, des personnes qui ont besoin de... Bon, moi, je l'ai évidemment rencontré avec ma fille et dans le cadre de mon métier. Ce sont des personnes qui ont besoin, les personnes avec autisme, d'avoir... si vous voulez, c'est comme s'ils se ressourçaient un petit peu, ils se remettaient un peu sur cette énergie. Hein. Ils sont sur un mode un peu économique, on va dire. Enfin, vous voyez, ils sont très sollicités. Puis à un moment donné, ben, ces stéréotypies gestuelles ou même verbales, hein, ça peut être des fois des phrases répétées qui sortent d'un contexte, hein, qui ne sont pas adaptées au contexte qui est le nôtre au moment précis. Et cependant, ces stéréotypies, elles ont du sens. Et elles ont beaucoup de sens pour eux. Donc, voilà, il ne faut pas non plus qu'elles soient trop envahissantes. Mais elles font partie d'une façon de leur permettre de réamorcer quelque chose. Si je pense que c'est peut-être le bon mot, là, ça, le juste mot. De réamorcer et de réajuster leur comportement par rapport à l'autre. Voilà, donc le préjugé, c'est, il est autiste, il est bizarre. Combien de fois on entend ? Il est bizarre, lui, avec ses mains comme ça. Oui, mais il est comme ça, hein, et donc c'est son fonctionnement. C'est vraiment important de le... Voilà, ils n'ont pas les codes qu'ont probablement les ados, ils essaient d'y tendre. Parfois, alors c'est marrant, parce que parfois, ça peut être un peu maladroit, pour nous, hein, pas pour eux. Mais c'est un fonctionnement, c'est une condition à l'autre, comme je le disais à un moment donné aussi, je crois, en début d'émission, ou peut-être hors antenne, je ne sais plus. Mais c'est vraiment une sont de très belles personnes qui renvoient de très belles énergies, de toute façon, et qui nous donnent envie de comprendre cette énigme qu'est l'autisme, justement.
1: Ouais. On va marquer une pause, on revient dans un instant sur DFM pour continuer à parler de l'autisme, et puis de parler de cette artiste qui s'appelle Audrey Doreau avec sa maman Sandrine. À tout de suite.

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1: Sur DFM 930, ce matin, nous parlons de l'autisme avec Sandrine Doreau qui nous parle de sa fille autiste.
2: Parce que c'est tellement varié, monsieur Kelly, c'est un spectre.
1: Je pense, oui.
2: Et on n'arrivera jamais à...
1: Mais en même temps, de temps en temps, c'est bien de rappeler aux gens quel est cet handicap, pourquoi il est là, et puis de donner des exemples d'artistes très connus qui sont autistes. On a découvert après, je crois qu'il y avait un pianiste, un architecte, enfin des choses incroyables.
2: Exactement.
1: Alors qu'ils étaient autistes, et vous voyez que là, l'handicap, du coup, on n'en a plus parlé.
2: Alors on n'en parle plus parce que ça devient leur centre, comme vous disiez, leur centre d'intérêt, et du coup, c'est leur force finalement qui se nourrissent de ça. Et c'est grâce à ce centre d'intérêt qu'ils arrivent évidemment, oui, à essayer d'être dans un fonctionnement plus adapté pour eux, si vous voulez, moins fatigant aussi, parce que ça demande beaucoup d'énergie hein, pour eux. Et oui, voilà, donc on a constaté, alors là, bon, on n'est pas là peut-être pour tous les citer, mais c'est vrai qu'on a constaté beaucoup de profils ou des fois borderline, on se dit, tiens, c'est marrant, mais oui, il y a des personnes qui arrivent très bien à se révéler dans leur autisme grâce à leur autisme, du coup.
1: Et les gens ne le savaient pas, c'est après qu'on a eu l'information, ah oui, d'accord.
2: Exactement, c'est ça.
1: Moi, j'invite les gens à faire des recherches sur Internet sur l'autisme et sur les gens comme ça célèbres qui ont réussi.
2: Voilà.
1: Et puis en même temps, d'aller voir évidemment son site. Alors c'est Audrey Rimbaud, alors R-I-N-B-O-W. Ça, c'est l'Instagram.
2: Oui, voilà. Audrey, A-U-D-R, 2-E, pas d'accent, voilà. Le tiré du 8, Rimbaud.
1: Voilà. Sur sa page Facebook, Isanka. Alors allez-y.
2: I-2-S-A-N-K-A. I majuscule. Et papillon, P majuscule, puis comme papillon, hein, P-A-P-I-2-L-O-N.
1: Papillon, pourquoi? On sait pas.
2: Ah ouais, je pense que c'était déjà dans les tiroirs pour la peinture, parce qu'elle fait de très beaux papillons, en fait.
1: D'accord. Et il y a un site internet qui s'appelle
2: Autistement Vôtre.
1: Voilà, Autistement Vôtre. Et là, vous allez retrouver plein d'informations et vous allez comprendre tout ce que l'on a dit ce matin. Si vous avez raté l'émission, heureusement, elle est rediffusée. Mais si jamais vous voulez vraiment retrouver des infos, ben là, vous avez tout ça. Et merci à vous, Sandrine, d'être venue dans nos studios. Et puis, n'hésitez pas à nous rappeler si ça mérite de refaire une émission plus approfondie sur l'autisme en général. On parlera aussi un petit peu de votre fille, mais ça sera avec plaisir. Parce que c'est bien d'entendre dans nos radios associatives ce genre aussi d'émissions, parce que voilà, il faut que les gens l'entendent et qu'ils comprennent mieux. Parce que c'est vrai, nous, quand on a peut-être affaire à quelqu'un qui est autiste, on sait peut-être pas bien se comporter, on sait pas comment il faut faire en fait.
2: Oui, et puis
1: on n'a pas les codes, nous.
2: Et oui, et nous non plus, monsieur.
1: Alors c'est compliqué.
2: C'est-à-dire qu'on les a pas. Ben nous sommes parents, donc ça c'est important. Merci de me tendre la perche, du coup, parce que elle a le micro aujourd'hui. Mais parce que c'est vraiment ça, en fait. On nous dit, ouais, mais les parents. Mais voilà, nous, on a. Alors, évidemment, nous sommes enfants, on a cette chance, cette richesse, parce que justement, c'est une richesse. Alors, c'est pas toujours évident non plus pour les parents,
1: bien
2: et ça, c'est pas encore toujours évident, parfois même pour Audrey. Mais c'est-à-dire que ils sont différents, cette différence est une richesse, il faut l'aborder de cette façon-là. Quand on trouve leur centre d'intérêt, cette capacité à pouvoir se saisir de cette perception et de ce sens qu'ils vont développer, c'est encore mieux. Parce que ben justement, ils évoluent, il y a une reconnaissance, on pourra en reparler, vous avez raison, lors de notre prochaine émission, ce qui est estime de soi. Voilà, l'autisme, c'est quand même un petit package, on va dire, hein, avec plein de choses dedans. Ce sont vraiment des personnes qui se révèlent et en parler comme vous le permettez aujourd'hui, c'est remarquable.
1: On essaiera de se voir régulièrement, peut-être dans l'année,
2: pour rajouter
1: un petit sujet sur
2: ça. Je serais ravie et merci beaucoup.
1: Dernière question avant de vous dire au revoir. Est-ce que vous allez lui faire écouter cette émission de radio ou c'est le genre de choses où tu dis non, moi je veux pas savoir.
2: Non, je vais lui faire écouter, oui.
1: D'accord.
2: Et puis il va même dire tiens, c'est toi maman.
1: D'accord.
2: Oui, c'est
1: d'accord.
2: Moi. Non,
1: c'est pareil sur les photos, mettons sur une expo, vous lui faites voir tiens, tu veux, on a fait des photos de l'expo que tu as réalisée.
2: C'est ça, c'est ce que j'ai fait un petit peu aussi.
1: Ça demande aussi.
2: Et c'est vrai qu'elle est très curieuse. Alors elle est contente parce qu'elle profite. Alors c'est pas c'est parce qu'elle a peut-être il y a eu des expos où elle a été sur des vernissages. Hein. Mais là c'est vrai que elle n'était pas complètement par rapport à l'horaire aussi peut-être, mais surtout par rapport au rendu. Vous voyez,
1: d'accord.
2: Je veux dire toujours le côté imprévisibilité en fait.
1: Voilà. C'est génial. Merci Sandrine.
2: Merci.
1: On rappelle Audrey-Rimbaud. Ils sont cas papillons, vous allez retrouver toutes les informations, on va mettre les liens aussi sur la page Facebook de DFM.

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1: Sur DFM 930, j'ai le plaisir d'accueillir ce week-end une personne qui vient du Lot-et-Garonne d'Agen, c'est Nathalie Barthe. Bonjour Nathalie.
2: Bonjour Jean-Pierre.
1: Merci d'avoir accepté notre invitation. On va parler d'un sujet pas commun, on va parler de dames de compagnie. Vous allez nous raconter un petit peu votre métier et peut-être susciter l'envie ici dans le Gers de faire la même chose. Alors, qu'est-ce qui vous a donné d'ailleurs envie à vous de devenir dame de compagnie? Parce que c'est quand même un choix assez particulier.
2: Tout à fait. Ben, je crois que c'est un mélange de parcours professionnel et de chemin personnel. J'ai longtemps travaillé comme assistante de direction, gestionnaire de paie, dans des environnements exigeants où la rigueur, la discrétion et l'écoute étaient essentielles. Mais après un licenciement économique, j'ai eu envie de faire quelque chose qui ait plus de sens pour moi. Et donc j'ai pris le temps de réfléchir, je me suis demandé qu'est-ce que j'aime vraiment, et la réponse était simple, être utile, apporter du réconfort, créer du lien. Donc devenir dame de compagnie, c'est mettre mes qualités humaines au cœur de mon métier. C'est une reconversion choisie et pas subie. Et aujourd'hui, je me sens à ma place.
1: Oui, parce que vous allez nous raconter tout ça au fur et à mesure de cette émission. Tout ce que ces personnes vous apportent, tout ce que vous apportez aussi. Parce que souvent, ce sont des personnes seules.
2: Tout à fait.
1: Et du coup, là, elles rencontrent une jeune femme qui vient à leur secours et s'occuper d'elle. Et plus, puisque vous discutez beaucoup, vous passez beaucoup de temps avec eux. On va découvrir ça tout au long de cette émission. Alors, d'ailleurs, comment se passe concrètement une journée avec vous? Ça démarre à quelle heure le matin? Ça finit quand le soir?
2: Alors, en fait, je m'adapte. Chaque journée est différente et donc je m'adapte à la personne. Donc, chaque personne est unique. Je m'adapte à ses envies, à ses rythmes, à son histoire. Donc, ça peut être une promenade, une partie de jeu de société pour stimuler la mémoire, un moment de lecture, un atelier cuisine autour d'un plat simple, une aide à l'organisation du quotidien ou simplement une conversation autour d'un café. Je propose aussi un accompagnement aux courses, au shopping, aux rendez-vous médicaux, au marché, au cinéma, au théâtre et parfois même des courts séjours à la mer ou à la montagne. Et puis aussi, je m'adapte et je propose une aide administrative, une initiation aux outils numériques, les démarches en ligne, etc. Donc, je suis là pour rendre le quotidien plus fluide, plus doux, plus joyeux. Et donc, je cherche à créer des moments qui font du bien, qui rompent l'isolement et qui redonnent le sourire.
1: Merci Nathalie. On le sent ce sourire à l'antenne ce matin sur DFM. On va marquer une courte pause. On revient avec Nathalie Barthe pour parler donc de ce métier d'âme de compagnie. A tout de suite.
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1: Sur DFM 930, on continue cette émission ce matin, devenir dame de compagnie avec Nathalie Barthes qui est avec nous. Alors Nathalie, on va développer encore un petit peu plus sur ce métier qui peut devenir aussi une passion, parce que s'occuper des personnes âgées, ça peut devenir une passion. Quelles sont les qualités essentielles pour exercer ce métier, selon vous ?
2: Alors, la première qualité pour moi, c'est la bienveillance. Il faut vraiment aimer les gens, avoir envie de les écouter, de les comprendre et surtout sans jamais juger. Ensuite, la discrétion. On entre dans l'intimité des personnes, il faut savoir être présente sans être intrusive. Il y a aussi la patience, l'adaptabilité et une vraie capacité d'observation. Parfois, un simple changement d'attitude ou de regard peut révéler un besoin ou une inquiétude. Et bien sûr, le sérieux, ce n'est pas un métier improvisé. Je suis formée au premier secours et j'ai obtenu mon diplôme de dame de compagnie. Je me forme en continu, notamment sur les maladies neurodégénératives. Mais la dame de compagnie, c'est aussi une professionnelle du maintien de l'autonomie, de la stimulation cognitive et motrice et de l'hygiène de vie. Son rôle est de repérer les fragilités et de tout mettre en œuvre pour y remédier. C'est un métier de cœur, mais aussi de responsabilité.
1: Et voilà, de cœur et de responsabilité. Il faut bien comprendre ces deux choses-là et c'est très important. Alors, quel impact avez-vous observé chez les personnes que vous accompagnez ? Parce qu'aujourd'hui, vous accompagnez combien de personnes ?
2: 4 personnes.
1: D'accord. Parce que hors antenne, vous parliez d'une personne avec qui peut-être vous feriez du jardin ou vous l'avez déjà fait.
2: Voilà, c'est ce qu'on a prévu en fait. Une multitude d'activités et de s'adapter à la personne. Donc au niveau des impacts, c'est souvent très touchant parce qu'il y a des personnes qui retrouvent le sourire, qui reprennent goût à sortir, à cuisiner, à jouer, à parler. Et parfois, il suffit juste d'une présence rassurante pour que la journée soit complètement différente. Et j'ai eu la chance de voir des personnes qui reprenaient confiance en elles, qui osaient demander de l'aide, qui se sentaient moins seules et qui avaient surtout de nouveau des envies. Et ça, c'est formidable. Puis il y a les familles aussi, qui sont soulagées de savoir que leur proche est accompagné avec douceur et sérieux. Parce qu'en fait, la dame de compagnie, c'est un soutien précieux pour les proches aidants. Ce métier crée du lien, ce lien a un vrai pouvoir, il apaise, il stimule, il répare parfois, et c'est ce qui me motive chaque jour.
1: Et voilà, donc cette belle histoire va continuer dans quelques secondes, on va marquer une pause, on se retrouve avec Nathalie Barthes pour parler de ce métier de dame de compagnie. A tout de suite.
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1: Dame de compagnie, c'est le sujet ce matin sur DFM 930 avec Nathalie Barthes qui est venue d'Agen pour nous parler de ce métier. Vous travaillez en tant que dame de compagnie indépendante. Concrètement, comment fonctionne la rémunération et quelles sont les démarches pour les personnes qui souhaitent faire appel à vous et peut-être ceux qui veulent aussi se lancer dans ce métier. Et là, écoutez bien, si vous avez envie de faire ce métier, Nathalie va vous donner pas mal d'infos.
2: Voilà. Alors moi j'ai choisi, donc je suis dame de compagnie indépendante, mais j'ai choisi une formule particulière. En fait, je travaille via le CESU+. C'est un service officiel de l'URSSAF. C'est un système simple et sécurisé. Je suis salariée et la personne que j'accompagne devient l'employeur. Mais tout est automatisé. C'est vraiment très très simple. Pour les personnes de plus de 70 ans ou handicapées, il y a une exonération immédiate de 50% du montant des dépenses effectivement supportées, donc le salaire et les cotisations sociales. C'est un avantage important et surtout cela clarifie complètement la relation. Tout est déclaré, c'est transparent, c'est sans surprise. Et si la personne n'est pas à l'aise avec l'informatique, ce n'est pas un problème. Je viens avec ma tablette ou mon ordinateur, je crée son dossier CESU avec elle, je prépare le contrat de travail et nous faisons ensemble les déclarations chaque fin de mois. Mon objectif, c'est que tout soit simple, fluide et rassurant, aussi bien pour la personne accompagnée que pour sa famille. Et
1: voilà, ça, ce sont des choses, c'est vrai, on le disait en antenne, des fois, l'État fait des choses qui ne sont pas bien, mais là
2: oui.
1: sur ce plan-là, c'est incroyable, c'est bien réglé.
2: Tout à fait.
1: Et vous insérez souvent, maintenant, vous pouvez le témoigner. Quoi.
2: Voilà, c'est un point vraiment très positif, et puis c'est un service mais, qui fonctionne vraiment très très bien, de façon très simple, c'est formidable. Oui.
1: Alors, une fois que l'on a fait ça, il y a aussi la partie... se faire connaître. Alors comment faites-vous en tant que dame de compagnie indépendante pour se faire connaître et rencontrer, on va dire, vos futurs clients, mais on n'aime pas trop les appeler comme ça.
2: Non, voilà, ce sont les personnes que j'accompagne. En fait, je communique beaucoup localement. J'ai créé un flyer que je distribue dans les commerces, les pharmacies, les cabinets médicaux. Je pense qu'il est clair, chaleureux, il explique bien mes services. J'ai aussi une page Facebook où je partage chaque semaine des témoignages, des idées d'activités, des messages positifs. Dernièrement, j'ai fait faire un covering sur la lunette arrière de ma voiture avec mes coordonnées et mon activité. Ça me permet de me faire connaître dans les rues d'Agen et des environs. Et plusieurs personnes m'ont déjà contactée après m'avoir vu passer, donc je suis assez contente. Récemment aussi, un journaliste a écrit un bel article sur moi dans le Petit Bleu et la Dépêche du Lot-et-Garonne, ce qui m'a permis de toucher un public plus large. Et maintenant, cette interview à la radio, et là, c'est une nouvelle étape. Et merci beaucoup de me recevoir aujourd'hui. Et voilà, et après, je pense que le bouche à oreille, mais aussi... Enfin, je crois au bouche à oreille, à la transparence, et montrer qui je suis, ce que je propose et pourquoi je le fais, en fait. Je veux que les gens sentent qu'il ne s'agit pas juste d'un service, mais d'un engagement humain.
1: Voilà, et ça, c'est très important. On marque une pause et on va terminer cet entretien ce matin avec Nathalie Barthes pour parler de ce métier de dame de compagnie.

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1: Nous sommes le 7 mai en ce jeudi. C'est quand même le retour du soleil, même si ce matin on a encore quelques nuages avec 5-6 degrés. 14 degrés en fin de matinée entre Condon et Valence-sur-Bise. Et cet après-midi, on aura 20 degrés. Auch, Castéra, Verdusan, Géguin, Saint-Puy et Vic-Fezensac. Vendredi, pour démarrer votre week-end, le soleil est légèrement voilé le matin avec 17 degrés en fin de matinée sur Condon. L'après-midi, des orages pourraient arriver sur le grand sud-ouest avec des températures de 22 à 23 degrés. Dans la soirée, les températures seront de 15 à 16 degrés avec un ciel plutôt étoilé. Les orages auront disparu pour la première soirée au Festival des Bandas. Belle journée avec DFM.
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1: Voici un communiqué de Valence-sur-Bise à l'occasion du 81e anniversaire de la victoire du 8 mai 1945. La municipalité de Valence-sur-Bise convie solennellement les administrés et les forces vives de la commune à s'unir pour un moment de mémoire et de recueillement. Vendredi 8 mai à 11h30 au Monument Mort de Valence-sur-Bise, un vin d'honneur sera offert par Monsieur le maire et son conseil municipal. Voici un communiqué de la Saint-Sernin, à l'occasion du 8 mai, la municipalité vous invite à partir de 11h30 pour la commémoration à La Roque Saint-Sernin, rassemblement citoyen pour le 8 mai. Un vin d'honneur sera offert par Monsieur le maire et son conseil municipal.
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1: DFM 930, depuis ce matin, Nathalie Barthes est notre invitée. On parle de dames de compagnie. On espère que ça vous aura donné envie d'en savoir un petit peu plus. Et peut-être que dans vos familles, vous dites, ben ouais, si quelqu'un s'occupait de mon papa ou de ma maman comme ça, ben c'est sympa, c'est cool. Alors, Nathalie, vous êtes à Agen et autour d'Agen.
3: Oui.
1: Mais on peut imaginer que quelqu'un puisse vous contacter pour dire, ben moi, je voudrais faire la même chose ici dans le Gers, entre Condon et Auch, créer ces services qui peut-être encore n'existent pas. Je ne sais pas, peut-être que vous aurez des témoignages. Alors, quel message aimeriez-vous transmettre aux auditeurs de DFM 930?
3: Mais j'aimerais leur dire que la présence humaine peut vraiment tout changer. Qu'un moment partagé, même simple, peut apporter du réconfort, de la joie et du lien. Et vieillir ne doit pas rimer avec solitude. Je suis là pour accompagner, pour écouter, pour créer des instants qui font du bien. Et j'aimerais que les auditeurs sachent que ce métier existe, qu'il peut être une vraie solution pour leurs proches ou pour eux-mêmes. Plus qu'une présence, c'est un soutien au quotidien et je le fais vraiment avec cœur.
1: Et ça, c'est vrai. Alors, on va donner, nous, vos coordonnées sur l'antenne de DFM. On rappelle, si vous voulez contacter Nathalie Barthes, c'est au 06 02 53 01 94. Vous avez donc une page qui s'appelle...
3: Dame de compagnie pour senior Agen.
1: Voilà, on tape ça sur Facebook, on vous trouve.
3: Tout à fait, voilà.
1: Il y a un petit mail, damedecompagnie47@gmail.com.
3: Voilà.
1: Alors, Nathalie, pour ceux qui vont vous découvrir, faut savoir que vous ne vivez pas que de ce métier-là, parce qu'il en faudra un petit peu plus, mais vous avez une autre passion, c'est comme ça que l'on s'est rencontrés, l'audio et la vidéo. Et vous me disiez que vous avez filmé beaucoup de concerts, de spectacles, etc. Mais vous aimeriez peut-être rejoindre l'utile et l'agréable, filmer ces personnes âgées dans leur quotidien avec vous et les laisser parler. C'est ça le but ?
3: Tout à fait. Voilà, c'est un rêve et de rencontrer une personne qui me raconte sa vie, les moments forts de sa vie, de la filmer, de poser la caméra dans un coin, qu'elle soit pas trop intrusive, voilà, discrète, et qu'elle me raconte sa vie. Après, je réaliserai tout un montage et on peut faire un film d'une heure avec vraiment les expressions sur le visage, avec les émotions, avec voilà, des images fabuleuses et des histoires souvent que les enfants ne connaissent pas, puisque ça serait un moment privilégié entre cette personne et moi. Et plutôt que de raconter toujours un peu les mêmes histoires, peut-être de générer, de faire ressortir des souvenirs d'autres moments forts. Voilà. Et ça, c'est un rêve. Voilà. J'espère qu'un jour, ça se pourra.
1: Parce que dans votre métier de vidéaste, je pense qu'on dit comme ça, vous filmez des concerts, des spectacles, mais aussi des réunions de famille, des mariages, des choses comme ça.
3: Tout à fait. Donc,
1: on vous appelle sur le même numéro.
3: Voilà, je vais faire des clips institutionnels, je fais des spectacles, je vais faire des moments forts de vie. Des mariages, des baptêmes, des anniversaires importants où on peut réserver une salle des fêtes où toute la famille vient, etc. Donc voilà, tout ce que...
1: Tout ce qui c'est. Alors, on va juste rajouter, pourquoi pourquoi aujourd'hui elle est avec nous sur DFM 930. C'est en fait il y a quelques années, ça fait quoi, 5 ans, 6 ans, 7 ans, je ne sais plus.
3: 7 ans à peu près.
1: Vous étiez venu filmer l'élection Miss Gers.
3: Oui.
1: Ici, c'était les préparations.
3: Les préparations, voilà, de Miss Gers avec Karine.
1: Avec Karine.
3: Et une très belle rencontre. Mmh. Et voilà, et on s'est rencontrés et on est restés en lien.
1: Et vous me disiez que la vidéo est toujours sur YouTube, sur votre chaîne YouTube.
3: Oui, tout à fait.
1: On va marquer une pause. On se retrouve avec Nathalie Barthes pour parler de ce métier de dame de compagnie. A tout de suite.
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1: Bonjour à tous, aujourd'hui nous fêtons Gisèle. Et comment se présente votre horizon planétaire?
2: Bélier, des problèmes sérieux pourraient survenir si vous ne faites pas attention à ce que vous dites ou même à ce que vous faites.
1: Taureau, Vénus vous sera entièrement favorable. Vous comprendrez mieux les sentiments et les intentions de vos conjoints ou partenaires.
2: Gémeaux, rapport harmonieux avec l'être aimé. Vous aurez le goût de chambouler vos habitudes.
1: Cancer, le quotidien dans votre travail se déroulera sans accroc, mais sans grand succès non plus.
2: Les lions, eh bien, soyez donc attentifs à votre santé et hygiène de vie. Vous pourrez être tenté de faire trop d'écart.
1: Vierge, l'avenir vous promet de bons moments, mais ne croyez pas que cela se fera sans effort. Vous devrez agir, et vite.
2: Balance, les circonstances actuelles vous paraissent favorables. Cela pourrait modifier votre attitude envers une personne proche.
1: Scorpion, beaucoup d'entre vous auront la possibilité de faire entendre leur voix et de faire admettre leurs idées. Vous serez peut-être parmi ceux-ci.
2: Vous êtes Sagittaire, et bien le moment est peut-être bien choisi pour réclamer une dette ou de l'argent qui vous est dû.
1: Capricorne, attention aux hostilités et jalousies qui pourraient bien régner aujourd'hui.
2: Les Verseaux, ne rejetez pas la proposition amicale qui vous sera faite.
1: Enfin, Poissons, les contacts établis durant cette journée auront de très heureux effets. Bonne journée à tous, à demain pour un nouvel horoscope.
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4: Sur DFM 930, depuis ce matin, Nathalie Barthes est notre invitée. On parle de dame de compagnie. Donc voilà, Nathalie, on sait qu'on a retrouvé quelques infos. C'était il y a 6 ans. Sur la chaîne YouTube, c'est Nathalie Barthes.
5: Voilà.
4: Et vous avez une information supplémentaire, le nombre de vues et le nom exact de la vidéo.
5: Voilà, donc le nom exact, c'est Journée de cohésion Miss Gers, 30 juin 2019. Et nous avons eu 1267 vues. Donc voilà, c'était en 2019. Donc, voilà.
4: C'est un beau souvenir parce que du coup, Nathalie, vous avez découvert Castera, le restaurant, le lac, le casino et les thermes.
5: Ah mais tout à fait, et ça a été un coup de cœur. Et je suis ravie d'être parmi vous aujourd'hui et de revoir Castera. Voilà.
4: Merci beaucoup Nathalie, on rappelle ce métier d'âme de compagnie. J'espère que vous aurez donné toutes les infos nécessaires à ce que des gens puissent eux aussi se lancer dans ce métier. Et puis voilà, c'est bien de penser aussi à nos seniors et de pouvoir continuer comme ça à leur faire vivre des choses, de très très belles choses.
5: Tout à fait.
4: Merci Nathalie, au revoir.
5: Merci de m'avoir reçu, au revoir.

0: tout est fait.
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2: Aujourd'hui, 7 mai, bonjour Gisèle. Gisèle est d'une gentillesse rare, ce qui peut parfois lui poser des problèmes quand elle s'obstine à ne voir que le bon côté des gens. Son innocence est telle qu'elle peut même justifier ou cautionner les actes de gens voulant lui nuire. Capable de pardonner le pire, Gisèle donne l'impression d'être plutôt naïve, alors qu'en réalité, sa bonté n'a d'égal que son intelligence et sa perspicacité. Rêveuse et passionnée, Gisèle est une incorrigible romantique qui se complaît dans la poésie. Gisèle est aussi une fille très sociable qui adore être entourée. Elle aspire à aimer et à être aimée tout en préservant son indépendance. Elle aura tendance à fuir les grands engagements afin de cultiver sa liberté. Votre couleur sera le jaune. Bonne journée.

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1: Nous sommes le 7 mai en ce jeudi, c'est quand même le retour du soleil, même si ce matin on a encore quelques nuages avec 5-6 degrés. 14 degrés en fin de matinée entre Condon et Valence-sur-Béise et cet après-midi, on aura 20 degrés, Auch, Castéra-Verdusan, Géguin, Saint-Puy et Vic-Fezensac. Vendredi, pour démarrer votre week-end, le soleil est légèrement voilé le matin avec 17 degrés en fin de matinée sur Condon. L'après-midi, des orages pourraient arriver sur le grand sud-ouest avec des températures de 22 à 23 degrés. Dans la soirée, les températures seront de 15 à 16 degrés avec un ciel plutôt étoilé. Les orages auront disparu pour la première soirée au Festival des Bandas. 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
1: Nous sommes le 7 mai en ce jeudi, c'est quand même le retour du soleil, même si ce matin on a encore quelques nuages avec 5-6 degrés. 14 degrés en fin de matinée entre Condon et Valence-sur-Béise et cet après-midi, on aura 20 degrés, Auch, Castéra-Verdusan, Géguin, Saint-Puy et Vic-Fezensac. Vendredi, pour démarrer votre week-end, le soleil est légèrement voilé le matin avec 17 degrés en fin de matinée sur Condon l'après-midi. Des orages pourraient arriver sur le grand sud-ouest avec des températures de 22 à 23 degrés dans la soirée. Les températures seront de 15 à 16 degrés avec un ciel plutôt étoilé. Les orages auront disparu pour la première soirée au Festival des Bandas. Belle journée avec DFM.
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1: 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La municipalité de Valence-sur-Béise convie solennellement les administrés et les forces vives de la commune à s'unir pour un moment de mémoire et de recueillement. Vendredi 8 mai à 11h30 au Monument Mort de Valence-sur-Béise, un vin d'honneur sera offert par Monsieur le maire et son conseil municipal. 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Un vin d'honneur sera offert par Monsieur le maire et son conseil municipal. 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
1: Bonjour à tous, aujourd'hui nous fêtons Gisèle. Et comment se présente votre horizon planétaire?
2: Bélier, des problèmes sérieux pourraient survenir si vous ne faites pas attention à ce que vous dites ou même à ce que vous faites.
1: Taureau, Vénus vous sera entièrement favorable. Vous comprendrez mieux les sentiments et les intentions de vos conjoints ou partenaires.
2: Gémeaux, rapport harmonieux avec l'être aimé. Vous aurez le goût de chambouler vos habitudes.
1: Cancer, le quotidien dans votre travail se déroulera sans accroc, mais sans grand succès non plus.
2: Les lions, eh bien, soyez donc attentifs à votre santé et hygiène de vie. Vous pourrez être tenté de faire trop d'écart.
1: Vierge, l'avenir vous promet de bons moments, mais ne croyez pas que cela se fera sans effort. Vous devrez agir, et vite.
2: Balance, les circonstances actuelles vous paraissent favorables. Cela pourrait modifier votre attitude envers une personne proche.
1: Scorpion, beaucoup d'entre vous auront la possibilité de faire entendre leur voix et de faire admettre leurs idées, vous serez peut-être parmi ceux-ci.
2: Vous êtes Sagittaire, eh bien le moment est peut-être bien choisi pour réclamer une dette ou de l'argent qui vous est dû.
1: Capricorne, attention aux hostilités et jalousies qui pourraient bien régner aujourd'hui.
2: Les Verseaux, ne rejetez pas la proposition amicale qui vous sera faite.
1: Enfin Poissons, les contacts établis durant cette journée auront de très heureux effets. Bonne journée à tous, à demain pour un nouvel horoscope.

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2: Aujourd'hui, 7 mai, bonjour Gisèle. Gisèle est d'une gentillesse rare, ce qui peut parfois lui poser des problèmes quand elle s'obstine à ne voir que le bon côté des gens. Son innocence est telle qu'elle peut même justifier ou cautionner les actes de gens voulant lui nuire. Capable de pardonner le pire, Gisèle donne l'impression d'être plutôt naïve, alors qu'en réalité, sa bonté n'a d'égal que son intelligence et sa perspicacité. Rêveuse et passionnée, Gisèle est une incorrigible romantique qui se complaît dans la poésie. Gisèle est aussi une fille très sociable qui adore être entourée. Elle aspire à aimer et à être aimée tout en préservant son indépendance. Elle aura tendance à fuir les grands engagements afin de cultiver sa liberté. Votre couleur sera le jaune. Bonne journée.

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2: Très belle journée. Prudence sur les routes avec un nouvel accident grave hier dans la région. Une collision entre une voiture et un véhicule utilitaire a fait deux blessés, dont un grave à Bayonne, rue du 14 avril 1814. Une femme de 45 ans a été transportée en urgence absolue vers le centre hospitalier de la Côte Basque. La circulation a été coupée dans les deux sens le temps de l'intervention. Deux belles saisies de drogue par les douanes de Pau en l'espace de seulement 5 jours. Information révélée hier. Tout d'abord le 22 avril dernier, où un automobiliste a fait immédiatement demi-tour à la vue des douaniers. La voiture a finalement été retrouvée accidentée, vide de tout occupant, mais avec 100 kilos de cannabis dans son coffre. Et puis le 27 avril, plus de 155 kilos de cannabis ont été retrouvés dans une fourgonnette lors d'un contrôle effectué au hasard. La valeur de ces deux saisies dépasse les 2 millions d'euros. Décision attendue dans l'après-midi, le tribunal de Paris rendra son délibéré dans l'affaire de fraude fiscale qui touche Aymeric de Montesquiou, l'ancien sénateur du Gers. Ce dernier conteste toujours l'essentiel des accusations qui pèsent contre lui après une enquête du parquet national financier. Il est poursuivi pour avoir dissimulé à l'administration fiscale deux comptes bancaires à l'étranger, en Suisse et au Luxembourg, ainsi qu'une vente de tableaux dont un Vasarely. Un petit oubli estimé à 450 000 euros. Nos confrères de la Nouvelle République des Pyrénées reviennent ce jeudi sur la mésaventure vécue par des opticiens à Tarbes. Le sous-sol de leur boutique située face au tribunal s'est retrouvé inondé. Un sous-sol rempli d'eau usée suite au bouchage d'une canalisation. Le préjudice important est en cours d'évaluation. La conférence des évêques de France a confirmé hier les informations dévoilées il y a de ça plusieurs jours. Le pape a été officiellement invité par les évêques de France pour venir en France. Une visite qui pourrait se dérouler à l'automne. Une visite qui devrait passer par Paris mais également par Lourdes. Et puis en handball, Pro League, déplacement ce jeudi soir de Billière à Ivry. Coup d'envoi de la rencontre, ce sera tout à l'heure à 20h30.

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1: Nous sommes le 7 mai en ce jeudi, c'est quand même le retour du soleil, même si ce matin on a encore quelques nuages avec 5-6 degrés. 14 degrés en fin de matinée entre Condom et Valence-sur-Béise et cet après-midi, on aura 20 degrés, Auch, Castéra-Verdusan, Gégin, Saint-Puy et Vic-Fezensac. Vendredi, pour démarrer votre week-end, le soleil est légèrement voilé le matin avec 17 degrés en fin de matinée sur Condom l'après-midi. Des orages pourraient arriver sur le Grand Sud-Ouest avec des températures de 22 à 23 degrés dans la soirée. Les températures seront de 15 à 16 degrés avec un ciel plutôt étoilé. Les orages auront disparu pour la première soirée au Festival des Bandas. 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
2: Bonjour à tous, petit programme du week-end. La saison tire à sa fin. U13, Entente Castéra Vic en challenge, deux réceptions. AGIA à 10h30 à Vic. U11, Entente Castéra Vic, finale départementale, Coupe du Gers à Auch, à l'Hippodrome, dimanche toute la journée. Équipe 1, samedi à 20h30, réception de Vic 2 à Castéra. C'est le dernier match de la saison. Et ce jeudi 7 mai à 21h, réception Condon 2 à Castéra. Dernier match aussi de la saison. Toute notre énergie se porte sur la préparation du concert qui aura lieu le samedi 13 juin sur le terrain de foot avec Mario de Émile Image, Sangria gratuite, l'orchestre Laurent Conta. Entrée à 10€. Restauration, buvette. Après le concert, soirée dansante avec Charlie Mix. 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
4: 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La municipalité de Valence-sur-Bèze convie solennellement les administrés et les forces vives de la commune à s'unir pour un moment de mémoire et de recueillement. 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
2: Bienvenue sur DFM, nous sommes jeudi, pour certains c'est déjà le dernier jour de la semaine, et oui, demain férié. En ce jeudi 7 mai, eh bien, nous souhaitons une bonne fête au Gisèle aujourd'hui, avec un dicton du jour qui nous dit qu'à la Sainte-Gisèle, prends garde s'il gèle. Non, pas de gelée au sol, mais quand même des températures qui sont bien descendues hein, ce matin, puisqu'on se retrouve avec des valeurs entre 6 et 7 degrés. De Auch à Condon en passant par Agen et Mont-de-Marsan. On fait un point météo juste après l'info.

0: 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Bon courage.
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0: L'actualité du moment, c'est avec Sylvie. Bonjour.
2: Bonjour à tous. Donald Trump, de nouveau optimiste. Le président des États-Unis a jugé hier très possible un accord de paix avec l'Iran. Donald Trump qui a également de nouveau agité la menace de bombardement si les deux pays n'arrivaient pas à trouver un terrain d'entente. Du côté de Téhéran, le principal négociateur iranien affirme que les États-Unis cherchent à contraindre l'Iran à la reddition. En parallèle, la France se tient prête à sécuriser le détroit d'Ormuz. Le porte-avions Charles de Gaulle va en effet se positionner dans la région du Golfe selon les autorités françaises. L'objectif, réduire les délais de mise en œuvre lorsqu'une initiative multinationale pour ouvrir cet axe stratégique verra le jour. Et au Liban, les frappes israéliennes ont fait au moins 11 morts hier dans le sud et l'est du pays. L'armée israélienne annonce de son côté la mort d'un de ses soldats dans une attaque de drone. Direction les îles Canaries pour le bateau de croisière qui abrite un potentiel foyer d'antivirus. Il doit accoster d'ici 3 jours à Tenerife. L'évacuation des passagers est attendue pour lundi. 3 personnes sont décédées sur ce navire. L'OMS estime le risque de propagation dans le monde faible, tandis que l'Agence sanitaire européenne affirme que de nombreuses incertitudes subsistent. Le lait infantile contaminé par la toxine céréulide n'est pas responsable de la mort d'un bébé à Angers. Il a été mis hors de cause, selon le procureur. Les dernières analyses ont conclu à un décès par asphyxie. Une dernière expertise toxicologique est attendue dans le dossier. Pas de bracelet électronique pour Nicolas Sarkozy. L'ancien président a obtenu l'aménagement de sa peine de 6 mois d'emprisonnement ferme dans l'affaire Big Malion. On rappelle que l'ex-chef de l'État comparaît en ce moment devant la Cour d'appel de Paris pour le possible financement libyen de sa campagne présidentielle de 2007. Et puis on termine avec du football, bien sûr, car Paris bousculé, Paris sans briller, mais Paris héroïque. Le PSG se hisse pour la 2e année de suite en finale de la Ligue des Champions. Après un match nul un partout, c'était face au Bayern Munich en demi-finale retour. Les Parisiens affronteront Arsenal en finale. Ce sera le 30 mai prochain à Budapest. Excellent début de journée à tous.
0: Merci Sylvie. 7h02 et 37 secondes.
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0: Voici un communiqué de Valence-sur-Bise à l'occasion du 81e anniversaire de la victoire du 8 mai 1945. La municipalité de Valence-sur-Bise convie solennellement les administrés et les forces vives de la commune à s'unir pour un moment de mémoire et de recueillement. Vendredi 8 mai à 11h30 au Monument Mort de Valence-sur-Bise, un vin d'honneur sera offert par Monsieur le maire et son conseil municipal. Voici un communiqué de la Saint-Sernin, à l'occasion du 8 mai, la municipalité vous invite à partir de 11h30 pour la commémoration à La Roque Saint-Sernin, rassemblement citoyen pour le 8 mai. Un vin d'honneur sera offert par Monsieur le maire et son conseil municipal.
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0: Le soleil ce matin s'est levé à 6h38, il se recouche à 21h03. On gagne encore 2 minutes. Cette météo avec des températures donc beaucoup plus fraîches ce matin, même par endroit un peu de brume ou de brouillard, 7 degrés. Nous aurons tout à l'heure 14 degrés à midi à Valence-sur-Bise. Cet après-midi avec de belles éclaircies, on attend jusqu'à 20-21 degrés à Vic-Fezensac et à Saint-Puy. Demain, vendredi, eh bien avant d'attaquer le festival des Bandas, c'est une belle matinée avec des températures en fin de matinée. D'ailleurs, on sera entre 17 et 18 degrés sur la place Saint-Pierre de Condon. Dans l'après-midi, on pourrait avoir un petit risque d'orage ou un ciel gris. Mais ensuite, début de soirée, pas de problème. Le ciel est étoilé pour assister au premier concert, notamment avec Louisa ou le groupe de M. Eschebest. Ça sera sur la scène de ce festival à partir de 20h30. Les températures de la nuit, quant à elles, descendront entre 12 et 13 degrés. 7h04. 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C'était un communiqué de votre mairie de Castéra-Verduzan pour la cérémonie du 8 mai. We'll be right back.
4: Bonjour à tous, aujourd'hui nous fêtons Gisèle. Et comment se présente votre horizon planétaire?
5: Bélier, des problèmes sérieux pourraient survenir si vous ne faites pas attention à ce que vous dites ou même à ce que vous faites.
4: Taureau, Vénus vous sera entièrement favorable. Vous comprendrez mieux les sentiments et les intentions de vos conjoints ou partenaires.
5: Gémeaux, rapport harmonieux avec l'être aimé. Vous aurez le goût de chambouler vos habitudes.
4: Cancer, le quotidien dans votre travail se déroulera sans accroc, mais sans grand succès non plus.
5: Les lions, eh bien, soyez donc attentifs à votre santé et hygiène de vie. Vous pourrez être tenté de faire trop d'écart.
4: Vierge, l'avenir vous promet de bons moments, mais ne croyez pas que cela se fera sans effort. Vous devrez agir, et vite.
5: Balance, les circonstances actuelles vous paraissent favorables. Cela pourrait modifier votre attitude envers une personne proche.
4: Scorpion, beaucoup d'entre vous auront la possibilité de faire entendre leur voix et de faire admettre leurs idées. Vous serez peut-être parmi ceux-ci.
5: Vous êtes Sagittaire, eh bien le moment est peut-être bien choisi pour réclamer une dette ou de l'argent qui vous est dû.
4: Capricorne, attention aux hostilités et jalousies qui pourraient bien régner aujourd'hui.
5: Les Verseaux, ne rejetez pas la proposition amicale qui vous sera faite.
4: Enfin Poissons, les contacts établis durant cette journée auront de très heureux effets. Bonne journée à tous, à demain pour un nouvel horoscope.
0: Merci, tout de suite l'événement du jour avec Pierre, bonjour.
6: Bonjour Jean-Pierre, bonjour à tous. Bonjour à vous qui nous écoutez près du parc de Gauges à Condon sur 105.8. 7 mai 1901, il y a 125 ans, naissance à Helena dans le Montana de l'acteur américain Gary Cooper. Il passe son enfance à Dunstable au Royaume-Uni avec sa mère et rejoint son père qui possède un ranch dans le Montana à la suite d'un accident de voiture. C'est en 1936 que se construit véritablement son personnage d'Américain au grand cœur avec l'extravagant monsieur Deeds de Frank Capra. Son interprétation lui vaut sa première nomination aux Oscars. Il obtient son plus grand triomphe en 1952 dans Le train sifflera trois fois. C'est pour ce rôle, souvent considéré comme son meilleur, qu'il décroche second Oscar du meilleur acteur. L'équipe de DFM 930 souhaite un joyeux anniversaire à monsieur Jérôme Samalins, maire de Montégut. Demain sera un autre jour.
0: Merci Pierre. 7h07, le retour des tubes avant de faire les titres à la une de la dépêche du midi.
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0: Et sur DFM, l'heure de l'info, ce sont les titres à la une de la dépêche du midi. 7h11 et 23 secondes ce matin, nous parlons de jours fériés. Preuve que la campagne électorale a commencé, la polémique sur la réforme du 1er mai a donné lieu à une surenchère à gauche pour la création de nouveaux jours fériés. Un événement à retrouver ce matin en page 2 et 3. Dans le Lot-et-Garonne, il gagne 10 millions d'euros au loto. Ce n'est pas un canular. 1er avril, un jeune retraité a validé une grille de loto gagnante. Le joueur vient de recevoir un chèque de 10 millions d'euros. Bientôt, les radars installés par les maires à compter du 1er janvier 2027. Les mairies pourront financer et installer des radars automatiques sur leur propre voirie. Jusqu'alors, ces dispositifs étaient gérés par l'État. Et puis dans le département du Gers, nous apprenons que dans le département, hoche l'adieu au maître Pierre Bouzou. La justice, victime d'inceste, elle dénonce des lenteurs de la justice. Et puis en page locale ce matin, on parle aussi de Bruno Bonnel en visite pour valoriser les pépites gersoises. Alors Bruno a fait la tournée des entreprises gersoises aidées par France 2030. Du robot collaboratif à l'agroalimentaire, le secrétaire général pour l'investissement a salué le potentiel de ces pépites locales. Petit tour d'horizon ce matin à la une du journal. Et puis victime d'inceste, donc elle dénonce un système qui n'a pas su la protéger. Après la condamnation de son père pour viol incestueux sur mineur aux assises du Gers, une jeune femme de 24 ans dénonce la lenteur procédurale alors qu'elle avait également dénoncé des agissements de son frère. Elle témoigne ce matin dans la dépêche du midi. 7h13.
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0: Vita ce matin sur DFM, 7h16.
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7h23. Rendez-vous TV. On a retrouvé la 7e compagnie. C'est à partir de 21h10. Envoyé spécial sur France 2. Ils cohabitent malgré eux en pleine crise du logement. France 3, la série Cassandre. France 4, Rue des Dames. C'est un film. Sur France 5, l'histoire au scalpel. On parle de Napoléon à Sainte-Hélène. M6, Top Chef. Canal Plus, du football. Strasbourg, ce soir, rentre dans l'arène. Polar Park. C'est une série sur Arte, sur LCP, un débat doc De Gaulle versus Churchill. Sur W9, il n'y a que la vérité qui compte. TMC, une famille en or, le jeu, présenté par Camille Combal. TFX, c'est Percy Jackson et le voleur de foudre, le film. C'est Star au cœur de l'enquête. Et T18, Limites, c'est un film avec Bradley Cooper. Gulli propose les 100 vidéos qui ont fait rire le monde entier. TF1 série film New York section criminelle sur l'équipe Premier League, avec notamment la Premier League des Fléchettes, 14e étape de cette Premier League 2026. Le retour de la momie, le film sur Sister. RMC Story, la folie du camping-car. RMC Découverte, vintage mécanique avec une Mercedes SL55 AMG. Et enfin, Fringe, la série, 21h sur RMC Life.

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1: 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Ce matin, reportage, nous sommes en plein festival des Bandas depuis quelques semaines sur DFM. Alors ce matin, on va faire un reportage, on va écouter un reportage plutôt sur toutes ces personnes qui se mobilisent dans la ville, que ce soit des particuliers, des professionnels, des entreprises, des magasins, qui décorent leurs vitrines. C'était la remise des prix hier soir. Donc un petit tour d'horizon ce matin à 7h40, 8h40 et à 9h40 de ce reportage. Voilà, avec nos invités. Et puis bien sûr, tout au long du week-end, DFM sera en direct de ce 53e Festival des Bandas. Alors, avec déjà à ne pas manquer vendredi pour l'inauguration et le lancement officiel de ces fêtes, avec normalement, si tout va bien, une belle fête devant les allées, devant la mairie. Donc à partir de 19h, animation sur place. Et puis sur la grande scène, ça démarrera avec notamment 20h30 Louisa et à 22h Chef and the Gang. Ça approche, ça compte pas. Tout de suite, on fait le prénom du jour avec Valérie, le retour de la musique.
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5: Aujourd'hui, 7 mai, bonjour Gisèle. Gisèle est d'une gentillesse rare, ce qui peut parfois lui poser des problèmes quand elle s'obstine à ne voir que le bon côté des gens. Son innocence est telle qu'elle peut même justifier ou cautionner les actes de gens voulant lui nuire. Capable de pardonner le pire, Gisèle donne l'impression d'être plutôt naïve, alors qu'en réalité, sa bonté n'a d'égal que son intelligence et sa perspicacité. Rêveuse et passionnée, Gisèle est une incorrigible romantique qui se complaît dans la poésie. Gisèle est aussi une fille très sociable qui adore être entourée. Elle aspire à aimer et à être aimée tout en préservant son indépendance. Elle aura tendance à fuir les grands engagements afin de cultiver sa liberté. Votre couleur sera le jaune. Bonne journée.

0: Le petit pêcheur avec Manu Lisa. 7h30 sur DFM, bonjour.
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3: Bonjour à toutes et à tous. Beaucoup de monde attendu sur les routes de la région ce jeudi à l'occasion de ce long week-end ponté du 8 mai. La journée est classée rouge dans le sens des départs et orange dans celui des retours par bison futé. Si demain et samedi seront plutôt calmes, attendez-vous à une circulation dense ce dimanche où la journée sera orange dans le sens des retours. L'expérimentation menée dans le Lot-et-Garonne, le Pas-de-Calais ou bien encore les Landes pour lutter contre l'usage du téléphone au volant pourrait rapidement s'étendre sur l'ensemble du territoire. La Charente-Maritime a emboîté le pas le 1er mai dernier et d'autres départements pourraient suivre, une mesure qui permet de suspendre le permis à un automobiliste arrêté en train d'utiliser son téléphone. Pour le seul département des Landes, pas moins de 350 permis ont ainsi été retirés pour une durée de 15 jours depuis le mois de novembre. Un vol dans la nuit de lundi à mardi à Tarbes, une automobiliste qui s'était rapidement stationnée pour s'acheter des cigarettes rue Georges Lassalle s'est fait voler sa voiture, une voiture dans laquelle se trouvait également son chien. Aussitôt alertée, la voiture et le chien ont pu être retrouvés quelques heures plus tard dans la journée. La conférence des évêques de France a confirmé hier les informations déjà dévoilées il y a de cela plusieurs jours. Le pape Léon XIV a été officiellement invité par les évêques de France pour venir en France. Une visite qui pourrait se dérouler à l'automne prochain, fin septembre. Si aucune annonce officielle n'a encore été faite par le Saint-Siège, les échanges entre le Vatican et les représentants de l'Église de France se poursuivent activement. Une visite qui devrait passer par Paris, mais également par Lourdes. L'association Lourdes Triathlon recherche des bénévoles pour l'organisation du Swim Run qui se déroulera les 6 et 7 juin prochains. L'objectif sera de baliser et installer le site, orienter les coureurs sur le parcours, aider à sécuriser la course à pied pour les enfants ou bien encore à tenir la buvette. Si vous souhaitez candidater, un mail lourdes65.triathlon@gmail.com.
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0: Quelques températures qui ont été relevées hier après-midi. 16 degrés à Agen. Il y a 16 sur Auch, sur Condon, 14 à Montauban, 16 à Mont-de-Marsan. Du côté de Tarbes, Toulouse, on était sur du 14 et du 16 degrés. Aujourd'hui, avec ce retour ensoleillé quand même, nous aurons 20 degrés à Bordeaux, à Bergerac, au Pays Basque, 21 degrés, 20 degrés à Mont-de-Marsan et à Pau. Du côté de Tarbes, 19 degrés, 20 sur Auch, Condon, Agen, Nérac, 19 à Montauban, Moissac et Toulouse, Carcassonne, 22 degrés. Il fait beau à Narbonne et Perpignan avec 23 degrés, 20 à Montpellier, 22 à Nîmes. Demain, vendredi, ouverture du festival, jour de la Sainte-Désirée. Avec 8 degrés le matin, on aura des valeurs de 23 à 24 degrés, nous promet Météo France. dans l'après-midi.
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0: 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Dans quelques secondes, le retour de la musique avec les Terentric Sprika.
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0: sur DFM. Si on n'ouvre pas le micro, ça ne peut pas marcher. Bonjour, bienvenue. Nous sommes jeudi aujourd'hui, le 7 mai, retour sur une soirée qui s'est passée hier dans les jardins de la mairie de Condon, toujours à propos du festival des Bandas. Deuxième partie de ce reportage, ça sera à 8h40.
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0: Comme tous les ans, la mairie de Condon et le festival des Bandas s'associent pour faire une soirée remise des prix concours, décoration des maisons, vitrines et ronds-points pour le festival des Bandas. Reportage ce mercredi 6 mai dans les jardins de la mairie.
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3: Ce soir, on a le plaisir aussi d'avoir Françoise Dorme. Vous êtes secrétaire générale du festival des Bandas. C'est un moment important dans ce festival de offrir des prix comme ça à des gens qui ont décoré leur vitrine ou leur maison.
4: Oui, bien sûr, c'est un moment très très important. Alors, on pourrait croire qu'il ne fait pas partie du festival, mais bien au contraire. C'est un moment qui permet aux institutions de se retrouver et surtout de fêter l'embellissement de la cité. Voilà, je pense que autant que ce soit les écoles, maisons de retraite, institutions spécialisées, tous avaient à cœur de réaliser quelque chose. Et cette année, on a choisi l'instrument de musique, parce que l'instrument de musique, placé sur les ronds-points, en fait, ils attendaient les musiciens. Et c'est surtout qu'ils faisaient, ils représentaient des petites harmonies, des petits orchestres, et tout mélangé, c'est-à-dire que vous aviez les institutions qui se mélangeaient autour de ces instruments. Voilà. On est un peu au regret de se rendre compte que certains ont dû apprécier, parce qu'ils étaient beaux, hein, et ont dû se servir peut-être un petit peu au passage. Bon, ça, c'est des choses qui, effectivement, peuvent arriver, malheureusement. Mais on a dû aussi les rentrer à cause de la tempête, mais vous inquiétez pas, on va les retrouver sur les ronds-points et je pense que pour l'année prochaine, on étoffera un petit peu ce projet-là.
0: Pour terminer, Françoise, maintenant que les résultats ont été donnés, votre coup de cœur à vous, ça a été lequel ?
4: Oh, c'est difficile de dire le coup de cœur. Je pense qu'ils sont tous à fond sur ce genre de choses. Puis en plus, c'est coloré, c'est vraiment... on sent qu'il y a de l'amour, il y a de la passion quand ils font ça. Et moi, franchement, je craque dès que je vois ce qu'ils font, quoi. C'est évident.
0: Merci Françoise, bon festival, on va se retrouver tout au long de ce week-end.
4: Oh, sûrement, voilà, merci beaucoup.
0: Allez, dans ces résultats dont on vient de parler avec Françoise, nous avons une invitée qui va nous dire quel est le prix que vous avez reçu et pour quelle raison. Et votre prénom?
5: Alors, je m'appelle Mégane Gérez, j'ai reçu le prix pour les institutions. Je participe chaque année depuis 3 ans avec mes élèves à la création de panneaux pour les Bandas. Voilà. C'est très très sympa, ça rythme l'année. Chaque année, on se creuse la tête pour avoir de nouvelles idées. Et oui, ça participe à ce beau projet des Festivals des Bandas et aux décorations de la ville. Alors, nous, on était tombés sur un saxophone et on a fait avec du matériel de récupération qu'on avait en classe. On a travaillé sur la texture, le relief, on a fait de la mosaïque, des collages et on s'est bien amusé. Et chaque année, c'est autre chose. Je suis sur un dispositif Ulysse, donc j'ai des élèves qui ne sont pas forcément de Condon et qui adhèrent tous les ans à ce projet, qui se prennent au jeu. Voilà, c'est le gros événement.
0: Encore bravo et passez un bon festival.
5: Merci beaucoup.
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0: Dans un instant, la suite de ces reportages sur la remise des prix concours décoration des maisons, vitrines et ronds-points pour le festival des Bandas à Condon, dans les jardins de la mairie.
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10: Voici les offres d'emploi de cette semaine.
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10: En CDD, relayeur des dents familiales en CDD à Condon, manipulateur en imagerie médicale en CDD à Condon et employé de maison en CDD à Condon, ouvrier manœuvre TP en CDD à Saint-Aurès-Pouilly-Petit, ouvrier agricole viticulture en CDD à La Roque-sur-Losse, agent de cuisine en CDD à La Romieux, cueilleur de fraises hors sol et sous serre en CDD à Saint-Puy, serveur en contrat d'apprentissage en CDD à Roque, ouvrier agricole polyvalent en CDD à Montréal-du-Gers, agent polyvalent de mairie en CDD à l'Agrolet-du-Gers, serveur en CDD à Castéra-Verduzon, plongeur en CDD à Castéra-Verduzon, technicien de maintenance des installations en CDD à Lectour, manutentionnaire en CDD à Lectour et chef de rang en CDD à Lectour, seconde cuisine en CDD à Lanpax, auxiliaire de vie en CDD à Vic-Fezensac, préparateur en pharmacie en CDD à Vic-Fezensac, ouvrier maraîcher en CDD à Saint-Peucère, agent des services hospitaliers en CDD à Éose, serveur en CDD à Préchac, animateur en CE en CDD à Astafort, assistant comptable client en CDD à Florence et aide de cuisine en CDD à Florence, psychologue en EHPAD en CDD à Gabaret, chef de service en CDD à Ordans-la-Roque, jardinier en CDD à Roquelaure, bûcheron et lagueur en CDD dans le Gers, enseignant en lettres modernes en CDD dans le Gers et conducteur de voyageurs réseau routier en CDD dans le Gers.
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0: Voici un communiqué de Valence-sur-Béise à l'occasion du 81e anniversaire de la victoire du 8 mai 1945. La municipalité de Valence-sur-Béise convie solennellement les administrés et les forces vives de la commune à s'unir pour un moment de mémoire et de recueillement. Vendredi 8 mai à 11h30 au Monument Mort de Valence-sur-Béise, un vin d'honneur sera offert par Monsieur le maire et son conseil municipal. Voici un communiqué de la Roque Saint-Sernin, à l'occasion du 8 mai, la municipalité vous invite à partir de 11h30 pour la commémoration à La Roque Saint-Sernin, rassemblement citoyen pour le 8 mai. Un vin d'honneur sera offert par Monsieur le maire et son conseil municipal.

0: sur DFM, Willy Williams s'en va pour ce jeudi 7 mai.
1: T'en vas.
0: Dans 10 minutes.
2: Dans un instant.
0: Il sera déjà 8h. Bonjour Sylvie.
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4: Amis actifs, bonjour. Me voici très heureuse de vous retrouver ce jour pour aborder une reconversion sans prise de risque. La reconversion professionnelle n'est plus considérée comme un échec, mais comme la possibilité d'un nouveau départ permettant de reprendre sa vie en main. Toutefois, pour mettre toutes les chances de votre côté, voici pour vous décoder le processus de reconversion. Étape numéro 1, le constat. Un projet de reconversion est souvent motivé par un idéal en vue de contrebalancer un sentiment de saturation vis-à-vis de sa vie professionnelle. Pour changer de vie, il faut ainsi et avant tout bien comprendre la nature de son désengagement. Lassitude, manque de reconnaissance, perte de sens, autant de signaux à repérer et interpréter. Ce constat nous invite ainsi à chercher des solutions et à agir. Étape numéro 2, le projet. Le constat est sans appel, il vous faut changer. Mais quelle est l'ampleur du changement à mener? Une reconversion est-elle nécessaire? Quelles sont les options qui s'offrent à vous. À ce stade, une introspection est nécessaire afin d'appréhender les contours d'un projet cohérent. Étape numéro 3, la décision. Convient-il de faire le grand saut ou pas et pour quel projet? Il existe, pour répondre à ces interrogations, une méthodologie précise. C'est le moment de se projeter dans chacune des options envisagées au travers de critères rationnels tels que la rémunération, le cadre de vie, l'évolution espérée ou encore les répercussions possibles pour l'entourage, le tout en prenant soin d'écouter notre intuition. Étape numéro 4, passer à l'action. La décision est prise, youpi, votre voie est désormais identifiée. Reste à éviter quelques pièges. Choisissez ainsi la meilleure transition avec votre job actuel. Démission, licenciement, rupture conventionnelle, congé pour création d'entreprise, repérez les sources de financement et élaborez un montage financier intelligent. Étape numéro 5, la cohérence. Être bien dans ce que l'on fait, éprouver la sensation d'avoir enfin trouvé sa voie, telle est sans aucun doute la finalité de tout cela. Vous voici désormais armés, chers auditeurs, pour changer de vie. Rendez-vous la semaine prochaine pour une nouvelle chronique en lien avec le monde passionnant du travail. Belle journée à toutes et à tous et à très bientôt pour de nouvelles aventures pro.

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1: Et Cindy sera là, bien sûr. 8h50. Bonjour, bienvenue sur DFM. Nous sommes jeudi 7 mai, à la veille d'un grand week-end et du Festival des Bandes ici à Condon. Alors prudence si vous prenez la route, hein, si vous devez venir au festival, pour ceux qui nous écoutent un petit peu loin. Et puis prudence à vous qui allez peut-être aussi, parce qu'on attend beaucoup beaucoup de monde, évidemment, en ce long week-end avec ce pont du 8 mai. Dans un instant, nous allons faire l'info, la météo, l'horoscope et l'événement du jour. Bah oui. Il est 8h, bonjour.
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1: L'actu, c'est avec Sylvie. Bonjour.
3: Bonjour à tous. Donald Trump, de nouveau optimiste. Le président des États-Unis a jugé hier très possible un accord de paix avec l'Iran. Donald Trump qui a également de nouveau agité la menace de bombardement si les deux pays n'arrivaient pas à trouver un terrain d'entente. Du côté de Téhéran, le principal négociateur iranien affirme que les États-Unis cherchent à contraindre l'Iran à la reddition. En parallèle, la France se tient prête à sécuriser le détroit d'Ormuz. Le porte-avions Charles de Gaulle va en effet se positionner dans la région du Golfe selon les autorités françaises. L'objectif, réduire les délais de mise en œuvre lorsqu'une initiative multinationale pour ouvrir cet axe stratégique verra le jour. Et au Liban, les frappes israéliennes ont fait au moins 11 morts hier dans le sud et l'est du pays. L'armée israélienne annonce de son côté la mort d'un de ses soldats dans une attaque de drone. Direction les îles Canaries pour le bateau de croisière qui abrite un potentiel foyer d'antivirus. Il doit accoster d'ici 3 jours à Tenerife. L'évacuation des passagers est attendue pour lundi. 3 personnes sont décédées sur ce navire. L'OMS estime le risque de propagation dans le monde faible, tandis que l'Agence sanitaire européenne affirme que de nombreuses incertitudes subsistent. Le lait infantile contaminé par la toxine céréulide n'est pas responsable de la mort d'un bébé à Angers. Il a été mis hors de cause, selon le procureur. Les dernières analyses ont conclu à un décès par asphyxie. Une dernière expertise toxicologique est attendue dans le dossier. Pas de bracelet électronique pour Nicolas Sarkozy. L'ancien président a obtenu l'aménagement de sa peine de 6 mois d'emprisonnement ferme dans l'affaire Big Malion. On rappelle que l'ex-chef de l'État comparaît en ce moment devant la Cour d'appel de Paris pour le possible financement libyen de sa campagne présidentielle de 2007. Et puis on termine avec du football, bien sûr, car Paris bousculé, Paris sans briller, mais Paris héroïque. Le PSG se hisse pour la 2e année de suite en finale de la Ligue des Champions. Après un match nul un partout, c'était face au Bayern Munich en demi-finale retour. Les Parisiens affronteront Arsenal en finale. Ce sera le 30 mai prochain à Budapest. Excellent début de journée à tous.
1: Merci Sylvie, vous revenez tout à l'heure. 8h02.
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1: La météo. Cette météo, alors ce matin, c'est sympa avec ce ciel bleu, ce soleil de plus en plus présent. Des températures entre 11 et 12 degrés, on aura 14 degrés. À midi à Condon, cet après-midi, nous aurons des valeurs de 20 à 22 degrés entre Castéra-Verduzan, Saint-Puy, et puis la fin d'après-midi, début de soirée, pour aller applaudir cette banda qui nous vient du Mexique. Ils seront ce soir à Saint-Puy. On vous invite à venir les rejoindre, à passer un petit moment avec eux. Les températures seront entre, facilement, du 13 à 14 degrés pour ce début de soirée. Ça devrait se stabiliser comme ça. Demain, vendredi, alors, jour férié, début du festival, vendredi 8 le matin, toujours du soleil avec 8 degrés au lever du jour, 17 degrés à midi à Condon, et l'après-midi, c'est là où ça pourrait se gâter un petit peu, avec peut-être l'arrivée de quelques orages sur Vic-sur-Eauze, Casaubon, et un ciel couvert sur Condon-Valence. Températures, elles seront de 22, 23 à 24 degrés. Bon, en soirée, on a normalement un ciel étoilé. Et oui, ces orages auront disparu une nuit où les températures vont rester entre 15 et 16 degrés. 8h04.

0: Bonjour à tous, aujourd'hui nous fêtons Gisèle. Et comment se présente votre horizon planétaire ?
1: Bélier, des problèmes sérieux pourraient survenir si vous ne faites pas attention à ce que vous dites ou même à ce que vous faites.
0: Taureau, Vénus vous sera entièrement favorable. Vous comprendrez mieux les sentiments et les intentions de vos conjoints ou partenaires.
1: Gémeaux, rapport harmonieux avec l'être aimé. Vous aurez le goût de chambouler vos habitudes.
0: Cancer, le quotidien dans votre travail se déroulera sans accroc, mais sans grand succès non plus.
1: Les lions, eh bien, soyez donc attentifs à votre santé et hygiène de vie. Vous pourrez être tenté de faire trop d'écart.
0: Vierge, l'avenir vous promet de bons moments, mais ne croyez pas que cela se fera sans effort. Vous devrez agir, et vite.
1: Balance, les circonstances actuelles vous paraissent favorables. Cela pourrait modifier votre attitude envers une personne proche.
0: Scorpion, beaucoup d'entre vous auront la possibilité de faire entendre leur voix et de faire admettre leurs idées. Vous serez peut-être parmi ceux-ci.
1: Vous êtes Sagittaire, eh bien le moment est peut-être bien choisi pour réclamer une dette ou de l'argent qui vous est dû.
0: Capricorne, attention aux hostilités et jalousies qui pourraient bien régner aujourd'hui.
1: Les Verseaux, ne rejetez pas la proposition amicale qui vous sera faite.
0: Enfin, Poissons, les contacts établis durant cette journée auront de très heureux effets. Bonne journée à tous, à demain pour un nouvel horoscope.
2: Sur DFM, en ce jeudi, on retrouve avec plaisir Pierre. C'est l'heure de l'événement du jour. Bonjour.
3: Bonjour Jean-Pierre. Bonjour à tous. Bonjour à vous qui nous écoutez près du parc de Gauge à Condon sur 105.8. 7 mai 1901, il y a 125 ans, naissance à Helena dans le Montana de l'acteur américain Gary Cooper. Il passe son enfance à Dunstable au Royaume-Uni avec sa mère et rejoint son père qui possède un ranch dans le Montana à la suite d'un accident de voiture. C'est en 1936 que se construit véritablement son personnage d'Américain au grand cœur avec l'extravagant Monsieur Deeds de Frank Capra. Son interprétation lui vaut sa première nomination aux Oscars. Il obtient son plus grand triomphe en 1952 dans Le train sifflera trois fois. C'est pour ce rôle, souvent considéré comme son meilleur, qu'il décroche second Oscar du meilleur acteur. L'équipe de DFM 930 souhaite un joyeux anniversaire à Monsieur Jérôme Samalins, maire de Montégut. Demain sera un autre jour.
2: Merci Pierre, 8h07.
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0: faut-il rajouter des jours fériés?
1: Bon, bah oui, il y en a qui sont d'accord.
0: Preuve que la campagne électorale a commencé. La polémique sur ce fameux 1er mai, sur cette réforme du 1er mai, a donné lieu à une surenchère. Par exemple, à gauche, pour la création de nouveaux jours fériés, événement à retrouver en page 2 et 3. Dans le Lot-et-Garonne, bah lui, il a tout gagné. Ce n'est pas un canular, mais le 1er avril, un jeune retraité, il a validé une grille de loto gagnante dans le Lot-et-Garonne. Le joueur vient de recevoir un chèque de 10 millions d'euros. Bientôt, les radars installés par les maires, c'est possible à compter du 1er janvier 2027. Les mairies pourront financer et installer des radars automatiques sur leur propre voirie. Jusqu'à là, alors, ce dispositif était géré, vous le savez, par l'État. La dépêche du midi avec ce matin. Dans l'actualité, on revient sur cette personne qui témoigne après la condamnation de son père pour viol incestueux sur mineur aux assises du Gers. Une jeune femme de 24 ans dénonce la lenteur procédurale alors qu'elle avait également dénoncé des agissements de son frère. Témoignage à la une du journal. Ce matin, on parle de monsieur Bruno Bonnel qui a fait la tournée des entreprises gersoises aidée par France 2030 du robot collaboratif à l'agroalimentaire. Le secrétaire général pour l'investissement a salué notamment le potentiel de ces pépites locales. Sur la route, des collisions encore trop nombreuses. Une collision entre deux voitures sur la RD 1124 ce mercredi. C'était à 8h15. Cet accident impliquant deux voitures, ça s'est produit à la hauteur de Montferrand-Savès. Ce matin, la dépêche du midi, la une, eh bien, on parle du final pour l'affaire Montesquieu. Le tribunal de Paris rend son délibéré ce jeudi dans cette affaire de fraude fiscale qui touche l'ancien parlementaire gersois. La dépêche revient aussi sur Hoche, l'adieu à Pierre Bouzou, figure gersoise de l'escrime. Avec Fezensac, des travaux pour l'école maternelle avec plus de 10 millions d'euros. Et puis à Biran, un nouveau départ et des animaux. Vous allez découvrir ce couple qui vient de s'installer dans le Gers. La justice mise sur la pédagogie pour protéger l'environnement. Le parquet de Hoche et l'Office française de la biodiversité mise donc sur cette pédagogie avec un stage de citoyenneté sur les hauteurs pour les auteurs d'infractions liées à l'environnement. En 2025, l'OBF 32 avait traité une trentaine de procédures en lien avec des infractions liées notamment à la sécurité, à la chasse. Un article à retrouver ce matin dans la dépêche du Midi. Et puis nous passons chez vous au Lot-et-Garonne avec là aussi les rendez-vous pour ce week-end avec pas mal de sport et de rugby. La dépêche du Midi revient évidemment sur ce fameux gagnant des 10 millions d'euros au loto, bravo à lui. Et il a reçu son chèque, il est tout jeune retraité. Il va pouvoir avoir une belle vie avec ce chèque qu'il a donc touché. Il a remporté cette somme astronomique en jouant au loto dans le bureau de tabac. Le Bordeaux, c'est un bureau de tabac qui se trouve du côté de Villeneuve-sur-Lot. Ils vont avoir du succès pendant quelques temps. Ce matin, retour à Boué avec des micro-fissures identifiées sur la digue. Identification qui a été détectée dans les murs de la digue et qui inquiète les riverains. Une expertise est lancée ce 28 mai par la ville de Boué, l'agglomération d'Agen, pour évaluer les risques pour ceux qui connaissent l'endroit. Et puis la dépêche du midi avec un hommage à la grande famille des Baladins. Le théâtre Roger Louret s'apprête à célébrer l'héritage du célèbre metteur en scène avec deux soirées qui lui rendront hommage. Ce matin, on revient aussi sur l'Albret. Ambiance Feria qui s'invite à Festivardac, c'est pour très bientôt. À Agen, le portrait d'Angeline par ses proches, une mère au grand cœur. Et puis SU Agen, le bilan du coach ce matin à la une du journal. Voilà pour tous ces titres. Bonne lecture, il est 8h15.
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0: Yann Muller avec cette reprise de Jean-Jacques Lafont.
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0: Il est 8h20, les rendez-vous TV ce soir TF1. On a retrouvé la 7e compagnie France 2 envoyée spéciale. Ils cohabitent malgré eux. La pleine crise du logement sur la 3, Cassandre, la série. France 4, Rue des Dames, un film. Sur France 5, L'Histoire au scalpel. Napoléon à Sainte-Hélène. Sur M6, Top Chef. Et sur Canal+, du football. Avec notamment la Conférence Ligue, demi-finale retour pour Strasbourg. La suite, c'est sur Arte avec Polar Park, la série. LCP, un débat doc ce soir, documentaire sur les lendemains de la Seconde Guerre mondiale. Si Winston Churchill et le général de Gaulle se sont retrouvés sur un autre champ de bataille. W9, il n'y a que la vérité qui compte. Sur TMC, une famille à Nord. Sur TFX, Percy Jackson et le voleur de foudre. Sur ses stars au cœur de l'enquête. T18, Limitless, un film. TF1 série film New York section criminelle. Sur Gulli, 100 vidéos qui ont fait rire le monde entier. Sur l'équipe, les fléchettes première ligue, 14e étape. Le retour de la momie, le film avec Brandon Fraser. Sur Sister, RMC Story, la folie du camping-car, des vacances pas comme les autres. Vintage Mécanique, sur RMC Découverte, on va réparer ce soir une Mercedes SL55 AMG. Enfin, Fringe, le vol 627, la série, c'est à partir de 21h sur RMC Life.
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2: Aujourd'hui, 7 mai, bonjour Gisèle. Gisèle est d'une gentillesse rare, ce qui peut parfois lui poser des problèmes quand elle s'obstine à ne voir que le bon côté des gens. Son innocence est telle qu'elle peut même justifier ou cautionner les actes de gens voulant lui nuire. Capable de pardonner le pire, Gisèle donne l'impression d'être plutôt naïve, alors qu'en réalité, sa bonté n'a d'égal que son intelligence et sa perspicacité. Rêveuse et passionnée, Gisèle est une incorrigible romantique qui se complaît dans la poésie. Gisèle est aussi une fille très sociable qui adore être entourée. Elle aspire à aimer et à être aimée tout en préservant son indépendance. Elle aura tendance à fuir les grands engagements afin de cultiver sa liberté. Votre couleur sera le jaune. Bonne journée.

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1: 8h30.
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1: Nous sommes à l'UPIAC Festival consacré à D'Artagnan, ça sera au mois d'août, le 9 exactement. Et nous sommes avec son président. Là, c'est fin avril, présentation exceptionnelle de l'affiche. C'est la première fois que vous réalisez cette opération.
3: Oui, c'est la première fois et nous sommes très heureux ce soir d'avoir pu créer l'événement autour de cette affiche. Encore une fois, notre artiste a répondu présent pour créer quelque chose de magnifique. Et puis nos mousquetaires ont été à nouveau merveilleux comme ils peuvent l'être lors de notre festival d'août depuis maintenant 14 ans. L'année dernière, on a eu sur le week-end du festival, on était aux alentours de 5000 personnes, c'est-à-dire 1000 personnes le samedi et 4000 personnes sur le festival en lui-même le dimanche.
1: Est-ce que cette année, vous avez choisi un thème? Ensuite, on parlera de l'affiche avec l'artiste.
3: Le thème choisi, c'était La Fontaine et D'Artagnan. Toutes les libertés à l'artiste de choisir la fable qu'elle allait imager et qui allait représenter au mieux notre festival d'août.
1: Est-ce que cette année, il y aura des nouveautés? Et ensuite, je voudrais un petit mot sur les reliques de D'Artagnan.
3: Alors, pour les nouveautés au festival, évidemment, chaque année, on varie, on change les troupes et leurs actions et leur interactivité. Cette année, il y aura beaucoup de théâtre tourné autour de La Fontaine, mais aussi des jeux d'escrime et de l'escrime artistique avec des troupes parisiennes et une troupe locale qui monte. Pour les reliques, l'UPIAC, qui est très bien placé pour réceptionner dans son musée les reliques donc de D'Artagnan, de notre héros local, même si ça dépouille évidemment, doit rester sur les lieux de ses combats et la volonté du roi à l'époque de l'enterrer, mais les reliques doivent revenir à l'UPIAC, évidemment, en lieu et place dans notre musée.
1: Merci François, vous êtes le président de l'association. Et on rappelle les dates importantes, ça sera au mois d'août
3: C'est le 9 août pour le festival. Merci.
1: L'UPIAC, la présentation de cette affiche, nous sommes avec Lisa Tell. Lisa, vous allez nous parler de votre affiche déjà. Comment vous avez fait pour choisir parmi les thèmes que l'on vous avait proposés?
4: Alors du coup, le thème de La Fontaine a été assez simple à illustrer à mes yeux. Parce que bon, déjà c'est quelque chose que l'on étudie quand on est enfant, c'est là où on a le premier contact avec La Fontaine. Et puis en fait avec le 17e siècle, c'est vrai que le rapport est assez facile. Donc ça a été simple en fait de choisir le coq et le renard. Bien sûr, il y a le corbeau et le renard qui vient en premier, mais finalement le coq illustre mieux le côté mousquetaire vu que c'est l'emblème de la nation. C'est surtout qu'on le connaît, D'Artagnan, sous son caractère très, très rusé, enfin plutôt fin d'esprit. Et comme là, c'est le coq qui triomphe face au renard, c'était plus intéressant que son pauvre corbeau qui laisse tomber son pauvre fromage par terre pour que le renard le récupère. C'est la deuxième année que je réalise l'affiche pour le festival de l'UPIAC. Le 17e siècle, donc les gravures du 17e siècle font partie de mes inspirations principales pour mon travail de tatoueuse, en fait. Voilà, je fais donc de la gravure très, très fine. Oui, c'est un sujet qui m'intéresse beaucoup.
1: Alors justement, Lisa Tell, vous venez d'où, Auch? C'est quoi votre métier? C'est ça, c'est tatoueur d'abord?
4: C'est ça, exactement. Donc je suis tatoueuse depuis bientôt une dizaine d'années. Ça fait 5 ans que j'ai ouvert, donc bientôt 5 ans d'ailleurs, en septembre, que j'ai ouvert Douce Douleur, un salon de tatouage dans Auch, en bas de la rue des Sols. Donc c'est une rue assez passante. Il y a plusieurs voies pour devenir tatoueuse. Dans mon cas, j'ai longtemps cherché un apprentissage pendant plusieurs mois, voire années, que je n'ai jamais trouvé, donc j'ai préféré me former en autodidacte, et donc là disons que ça marche très bien comme ça en fait. Bon, je conseille quand même de faire une formation avant dans un salon de tatouage, et la formation d'hygiène est obligatoire.
1: Un petit site ou une page Facebook où on peut voir vos œuvres?
4: Oui, bien sûr, sur Instagram, donc il y a soit doucedouleur.ttt ou sinon thd.ttt où vous pouvez voir mes créations et celles de mes confrères et consoeurs.
1: Lisa Tell, vous êtes la personne, l'artiste qui a réalisé l'affiche pour l'UPIAC pour cette nouvelle saison. Est-ce qu'on vous a demandé un jour de tatouer D'Artagnan sur le corps de quelqu'un?
4: Non, mais j'ai tatoué des rapières déjà et je compte même m'en faire tatouer une à un moment donné. Merci à vous.
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6: Bonjour à tous, petit programme du week-end. La saison tire à sa fin. U13, Entente Castéra Vic en challenge. 2 réceptions. AGIA à 10h30 à Vic. U11, Entente Castéra Vic. Finale départementale, Coupe du Gers à Auch, à l'Hippodrome dimanche toute la journée. Équipe 1, samedi à 20h30. Réception de Vic 2 à Castéra. C'est le dernier match de la saison. Et ce jeudi 7 mai à 21h, réception Condon 2 à Castéra. Dernier match aussi de la saison. Toute notre énergie se porte sur la préparation du concert qui aura lieu le samedi 13 juin sur le terrain de foot. 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
1: La météo avec du soleil ce matin, ça fait plaisir. Si ça pouvait rester comme ça jusqu'à dimanche, avec des températures comprises actuellement entre 11 et 12 degrés, on aura 16 degrés et tout à l'heure à midi à Condon, et cet après-midi, il fera jusqu'à 21 degrés à Castéra Verduzan. Demain, vendredi, nous aurons le matin des températures au lever du jour de 8 degrés, 17 degrés en fin de matinée, même 18 degrés à Florence, et l'après-midi, alors c'est orageux à Eauze avec 22 degrés, c'est un petit peu pluvieux à Condon et 24 degrés, des orages aussi près de Castéra, Géguin et Saint-Puy avec 22 degrés. Samedi matin, le retour d'un ciel bleu avec un soleil légèrement voilé, des températures à midi de 17 à 18 degrés, l'après-midi ça pourrait être orageux, ça reste à confirmer, avec 23 voire 24 degrés. Et pour la journée de dimanche, nous allons retrouver des températures le matin avec un ciel tout bleu. On devrait retrouver 18 degrés sur la place Saint-Pierre du côté de Condon. Et l'après-midi, eh bien, on échappe aux orages. Et sur la place Saint-Pierre, toujours pour ce grand rendez-vous famille avec le Festival des Bandas et toutes les bandas qui participent à ce concours, il y aura jusqu'à 24 degrés. Donc ça, c'est chouette. 8h39 minutes.
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1: 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Sur DFM, il est bientôt 8h40. On va faire la deuxième partie de ce reportage que l'on vous propose depuis ce matin concernant cette remise des prix qui a été réalisée hier soir dans les jardins de la mairie, avec notamment les commerçants qui ont participé, mais aussi les particuliers. On va écouter tout ça Je rappelle que le Festival des Bandas, si vous n'avez pas encore réservé vos places, vous pouvez le faire sur Internet, sur le site, et puis vous pouvez en profiter sur le site pour aussi passer vers la boutique. Oui, il faut être équipé hein, pour venir à Condon. Donc la boutique est en ligne toute l'année, festivaldesbandas.shop. Il y a des choses que vous pourrez acheter sur place, à savoir avec même, je pense, des prix un petit peu réduits sur place lors du festival. Alors à ne pas manquer, la boutique du festival tout le week-end, elle sera située place Bossuet. Reportage, il est 8h40.
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1: Deuxième partie de ce reportage sur la remise des prix du concours décoration des maisons vitrines et ronds-points pour le Festival des Bandas. C'était donc mercredi 6 mai, 18h30, dans les beaux jardins de la mairie de Condon.
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1: Élodie, vous représentez les commerçants et artisans de cette ville. Ce soir, il y avait une petite soirée spéciale en leur honneur parce qu'ils ont participé à la décoration de leur vitrine.
11: Bonjour. Oui, effectivement, toutes ces décorations embellissent la ville. Je suis très fière que les commerçants puissent représenter notre territoire. Et je suis d'autant plus fière que ce sont surtout les commerçants adhérents de l'association qui participent. Et donc, je vois qu'il y a vraiment cette envie de vouloir faire des choses pour la ville. Et donc, je remercie tous les participants ainsi que la municipalité et le festival pour donner du bonheur à notre territoire. C'est un moment convivial, peut-être que pour les commerçants, plus accentué, leur montrer que le festival est bénéfique aussi pour eux, peut-être pas pour tous les corps de métier, mais cette animation apporte énormément de tourisme, et bien plus tard dans l'année, dans l'été qui va arriver, je pense qu'il faudrait que tout le monde puisse se mobiliser pour tout ça.
1: Élodie, vous êtes la présidente de Consommons en Ténarèse. Maintenant que les résultats ont été donnés, quel a été, vous, votre coup de cœur ?
11: Moi, c'est vrai que mon coup de cœur était porté sur la bijouterie Azara.
1: Ce soir à Condon, nous avons le plaisir d'avoir les vainqueurs de cette décoration des vitrines avec le magasin Pulsat. Vous allez nous donner votre prénom et nous dire un petit peu à la radio ce que vous avez fait pour cette décoration.
12: Alors, bonjour, je suis Audrey Piotte. Donc, nous sommes les établissements Pulsat à Condon. Et donc, pour cette année, on a cherché avec mon mari ce qu'on pouvait faire. Donc comme vitrine, enfin en décoration. Donc j'ai décoré avec tous mes produits électroménagers la vitrine avec ma fille qui a 14 ans, Elena. Et ensuite sur la vitrine, donc on a cherché quel dessin faire parce que je peins. Et donc mon mari a eu l'idée de faire les mousquetaires qui jouaient de la musique. Et donc c'est là que du coup on a trouvé l'idée de peindre ça. Et voilà, beaucoup de retours clients très positifs. On a eu un élan assez incroyable sur Facebook avec 12 000 vues quand même sur la vitrine. Donc, ce qui est beaucoup. Très content que ça ait plu. J'adore participer à l'embellissement de la ville. J'essaye à chaque fois, à chaque événement, que ce soit Noël, les bandas, Pâques, etc., de décorer un maximum. Voilà.
1: Pendant cette période de festival, le magasin sera fermé ou ouvert ?
12: Fermé. Comme tous les magasins un peu sur Condon, on est obligé de fermer. Déjà parce que c'est vrai que toute la ville est un peu éteinte niveau commerce. Après, on peut accueillir les gens juste après les bandas. S'il n'y a pas de souci, on sera ouvert.
1: Merci beaucoup et encore félicitations.
12: Merci.
1: Alors ce soir, on a aussi le plaisir de retrouver les gagnants. Ce sont les particuliers. Vous allez vous présenter.
13: Alors, je m'appelle Monsieur Gérard. J'habite avenue Rhin et Danube, pas loin de l'hôpital. Je suis président du comité de quartier du Carmel. Et donc, moi, j'ai fait un portique avec les musiciens et les notes de musique. Les gens, en arrivant, vont déjà... Moi, j'ai un gîte et les gens du gîte vont arriver. Vont voir les notes de musique avec les musiciens et les gens qui arrivent par la route de Lectour aussi. Nous on vient de la région nord de France et dans le nord on décore énormément nos maisons pour Noël, pour Halloween, pour choses comme ça. Donc ici ça nous a paru tout à fait naturel. Et puis c'est bien de dynamiser aussi l'entrée de la ville. On fleurit aussi le chemin de Compostelle par exemple. On essaye de dynamiser un petit peu. Donc ça c'est la bonne occasion de pouvoir colorer un petit peu l'entrée. C'est au 28 avenue Rhin et Danube sur la route de Lectour.
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1: Retrouvez la liste de tous ces gagnants. Décoration des maisons vitrines et ronds-points du Festival des Bandas de ce 6 mai 2026 à la mairie de Condon.
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0: quelle époque? Dans 10 minutes, il sera déjà 9h.
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0: Et bonjour Cindy.
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3: Amis actifs, bonjour. Me voici très heureuse de vous retrouver ce jour pour aborder une reconversion sans prise de risque. La reconversion professionnelle n'est plus considérée comme un échec, mais comme la possibilité d'un nouveau départ permettant de reprendre sa vie en main. Toutefois, pour mettre toutes les chances de votre côté, voici pour vous décoder le processus de reconversion. Étape numéro 1, le constat. Un projet de reconversion est souvent motivé par un idéal en vue de contrebalancer un sentiment de saturation vis-à-vis de sa vie professionnelle. Pour changer de vie, il faut ainsi et avant tout bien comprendre la nature de son désengagement. Lassitude, manque de reconnaissance, perte de sens, autant de signaux à repérer et interpréter. Ce constat nous invite ainsi à chercher des solutions et à agir. Étape numéro 2, le projet. Le constat est sans appel, il vous faut changer. Mais quelle est l'ampleur du changement à mener? Une reconversion est-elle nécessaire? Quelles sont les options qui s'offrent à vous? À ce stade, une introspection est nécessaire afin d'appréhender les contours d'un projet cohérent. Étape numéro 3, la décision. Convient-il de faire le grand saut ou pas et pour quel projet? Il existe, pour répondre à ces interrogations, une méthodologie précise. C'est le moment de se projeter dans chacune des options envisagées au travers de critères rationnels tels que la rémunération, le cadre de vie, l'évolution espérée ou encore les répercussions possibles pour l'entourage, le tout en prenant soin d'écouter notre intuition. Étape numéro 4, passer à l'action. La décision est prise, youpi, votre voie est désormais identifiée. Reste à éviter quelques pièges. Choisissez ainsi la meilleure transition avec votre job actuel. Démission, licenciement, rupture conventionnelle, congé pour création d'entreprise, repérez les sources de financement et élaborez un montage financier intelligent. Étape numéro 5, la cohérence. Être bien dans ce que l'on fait, éprouver la sensation d'avoir enfin trouvé sa voie, telle est sans aucun doute la finalité de tout cela. Vous voici désormais armés, chers auditeurs, pour changer de vie. Rendez-vous la semaine prochaine pour une nouvelle chronique en lien avec le monde passionnant du travail. Belle journée à toutes et à tous et à très bientôt pour de nouvelles aventures pro.
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0: Monster avec cette version Mourir sur scène pour la regretter Dalida sur DFM. Nous sommes le 7 mai aujourd'hui. Bienvenue dans un instant, on va refaire un point sur la météo, l'événement du jour, l'horoscope et bien sûr le retour des tubes dans cette dernière heure. 102.5, 105.8 et bonjour à ceux qui nous retrouvent sur le www.dfm930.com. Ça sonne, il est pile 9h.
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0: Les deux minutes de l'actu avec Sylvie, bonjour.
2: Bonjour à tous. Il est hors de question de lever les sanctions contre l'Iran tant que le détroit d'Ormuz est bloqué. Les mots ce matin du ministre français des Affaires étrangères Jean-Noël Barrot. Il s'exprime alors que la France vient d'envoyer son porte-avions Charles de Gaulle vers le Golfe. L'objectif montrer qu'une coalition internationale est prête et capable de sécuriser le détroit d'Ormuz selon l'Élysée. En attendant, Donald Trump est de nouveau optimiste. Le président des États-Unis a jugé hier très possible un accord de paix avec l'Iran. Donald Trump qui a également de nouveau agité la menace de bombardement si les deux pays n'arrivaient pas à trouver un terrain d'entente. De son côté, le président iranien a dénoncé la trahison américaine lors de son entretien avec Emmanuel Macron. Il assure que Téhéran ne peut plus faire confiance aux États-Unis. Le bateau de croisière qui abrite un potentiel foyer d'antivirus a mis le cap sur Tenerife. Le navire est attendu ce week-end aux Canaries. Les passagers, eux, pourront débarquer dès lundi. Les occupants resteront à bord jusqu'à l'arrivée des avions qui les rapatrieront dans leur pays. La justice doit dire si oui ou non Dany le Prince mérite un nouveau procès. Dès aujourd'hui, la cour de révision examine la requête de celui qu'on appelle le boucher de la Sarthe. Dany le Prince a été condamné en 1997 à la réclusion à perpétuité pour le quadruple meurtre de son frère, sa belle-sœur et ses deux petites nièces. Il est sorti de prison après 18 ans passés derrière les barreaux. La décision de la cour de révision est attendue dans les prochains jours. Le lait infantile contaminé par la toxine céréulide n'est pas responsable de la mort d'un bébé à Angers. Il a été mis hors de cause, selon le procureur. Les dernières analyses ont en effet conclu à un décès par asphyxie. Une dernière expertise toxicologique est tout de même attendue dans ce dossier. Et puis on termine en football, car Paris bousculé, Paris sans briller, mais Paris héroïque. Le PSG se hisse pour la deuxième année de suite en finale de la Ligue des Champions, après son match nul un partout face au Bayern Munich en demi-finale retour hier soir. Les Parisiens affronteront Arsenal en finale le 30 mai prochain à Budapest. Excellente matinée à tous.
0: Merci, 8h02, dans un instant, la météo.
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0: La météo. Ouais, ça va être une soirée très sympa et la météo va être aussi sympa ce soir. Donc tout va bien. Aujourd'hui, Météo France prévoit sur le Gers, l'Orne, Lot-et-Garonne et Tarn-et-Garonne déjà une matinée très ensoleillée. On peut le voir, on a du 12 à 13 degrés, on aura 15 degrés à midi à Condon, place Saint-Pierre. Bon courage à ceux qui travaillent et qui finissent l'installation des gradins, de la grande scène et de tous les chapiteaux. Cet après-midi, ils travailleront au soleil avec une vingtaine de degrés. Ce soir, donc, on va retrouver des températures pour passer cette soirée à Saint-Puy entre 14, 15 et 16 degrés. Demain, vendredi, nous aurons le matin encore du soleil avec 17 degrés attendus en fin de matinée près de Florence, Lectoure et Auze et Castères à Verduzan. Et puis ce vendredi après-midi, ça se gâte un peu. Il pourrait y avoir quelques situations orageuses ou quelques gouttes avec un ciel un peu gris, mais quand même 24 degrés pour l'après-midi à Condon. Fin d'après-midi, début de soirée, ça sera le Grand Paquito avec notamment des températures qui resteront entre 20 et 21 degrés. Puis dans la soirée, les premiers concerts, ça sera sous les étoiles apparemment, avec des valeurs de 16 à 17 degrés. 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
0: Bonjour à tous, aujourd'hui nous fêtons Gisèle et comment se présente votre horizon planétaire ?
6: Bélier, des problèmes sérieux pourraient survenir si vous ne faites pas attention à ce que vous dites ou même à ce que vous faites.
0: Taureau, Vénus vous sera entièrement favorable, vous comprendrez mieux les sentiments et les intentions de vos conjoints ou partenaires.
6: Gémeaux, rapport harmonieux avec l'être aimé, vous aurez le goût de chambouler vos habitudes.
0: Cancer, le quotidien dans votre travail se déroulera sans accrocs. Mais sans grand succès non plus.
6: Les lions, eh bien, soyez donc attentifs à votre santé et hygiène de vie. Vous pourrez être tenté de faire trop d'écart.
0: Vierge, l'avenir vous promet de bons moments, mais ne croyez pas que cela se fera sans effort. Vous devrez agir, et vite.
6: Balance, les circonstances actuelles vous paraissent favorables. Cela pourrait modifier votre attitude envers une personne proche.
0: Scorpion, beaucoup d'entre vous auront la possibilité de faire entendre leur voix et de faire admettre leurs idées, vous serez peut-être parmi ceux-ci.
6: Vous êtes Sagittaire, et bien le moment est peut-être bien choisi pour réclamer une dette ou de l'argent qui vous est dû.
0: Capricorne, attention aux hostilités et jalousies qui pourraient bien régner aujourd'hui.
6: Les Verseaux, ne rejetez pas la proposition amicale qui vous sera faite.
0: Enfin Poissons, les contacts établis durant cette journée auront de très heureux effets. Bonne journée à tous, à demain pour un nouvel horoscope.
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7: 9h06 minutes et 30 secondes. Voici Pierre pour l'événement du jour. Nous partons où aujourd'hui, Pierre ? Bonjour.
8: Bonjour Jean-Pierre, bonjour à tous. Bonjour à vous qui nous écoutez près du parc de Gauge à Condon sur 105.8. 7 mai 1901, il y a 125 ans, naissance à Helena dans le Montana de l'acteur américain Gary Cooper. Il passe son enfance à Dunstable au Royaume-Uni avec sa mère et rejoint son père qui possède un ranch dans le Montana à la suite d'un accident de voiture. C'est en 1936 que se construit véritablement son personnage d'Américain au grand cœur avec l'extravagant monsieur Deeds de Frank Capra. Son interprétation lui vaut sa première nomination aux Oscars. Il obtient son plus grand triomphe en 1952 dans Le train sifflera trois fois. C'est pour ce rôle, souvent considéré comme son meilleur, qu'il décroche second Oscar du meilleur acteur. L'équipe de DFM 930 souhaite un joyeux anniversaire à monsieur Jérôme Samalins, maire de Montégut. Demain sera un autre jour.
7: Merci Pierre. Rendez-vous demain matin, oui, même si c'est férié, on sera là à partir de 7h. Le retour des tubes avec Taylor Swift.

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1: 9h15. 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

Rendez-vous TV. On a retrouvé la 7e compagnie. C'est à partir de 21h10. Envoyé spécial sur France 2. Ils cohabitent malgré eux en pleine crise du logement. France 3, la série Cassandre. France 4, Rue des Dames. C'est un film. Sur France 5, l'histoire au scalpel. On parle de Napoléon à Sainte-Hélène. M6, Top Chef, Canal Plus, du football, Strasbourg. Ce soir, rentre dans l'arène. Polar Park, c'est une série sur Arte, sur LCP, un débat doc De Gaulle versus Churchill. Sur W9, il n'y a que la vérité qui compte. TMC, une famille en or, le jeu, présenté par Camille Combal. TFX, c'est Percy Jackson et le voleur de foudre, le film. C'est Star au cœur de l'enquête. Et T18, Limites, c'est un film avec Bradley Cooper. Gulli propose les 100 vidéos qui ont fait rire le monde entier. TF1 série film New York section criminelle sur l'équipe Première Ligue, avec notamment la Première Ligue des Fléchettes, 14e étape de cette Première Ligue 2026. Le retour de la momie, le film sur Sister. RMC Story, la folie du camping-car. RMC Découverte, Vintage Mécanique avec une Mercedes SL 55 AMG. Et enfin, Fringe, la série, 21h sur RMC Life.

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2: Aujourd'hui, 7 mai, bonjour Gisèle. Gisèle est d'une gentillesse rare, ce qui peut parfois lui poser des problèmes quand elle s'obstine à ne voir que le bon côté des gens. Son innocence est telle qu'elle peut même justifier ou cautionner les actes de gens voulant lui nuire. Capable de pardonner le pire, Gisèle donne l'impression d'être plutôt naïve, alors qu'en réalité, sa bonté n'a d'égal que son intelligence et sa perspicacité. Rêveuse et passionnée, Gisèle est une incorrigible romantique qui se complaît dans la poésie. Gisèle est aussi une fille très sociable qui adore être entourée. Elle aspire à aimer et à être aimée tout en préservant son indépendance. Elle aura tendance à fuir les grands engagements afin de cultiver sa liberté. Votre couleur sera le jaune. Bonne journée.
3: Merci Valérie, on la retrouve bien sûr demain pour le prénom du jour à partir de 7h26 en ce 8 mai. On sera là en direct dès 7h. Le retour de la musique se fait tout de suite. Et celle qui sera sur la scène du Festival des Bandas, Luisa, avec cette reprise en brésilien d'un tube du carnaval brésilien.

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3: Très belle journée. Prudence sur les routes avec un nouvel accident grave hier dans la région. Une collision entre une voiture et un véhicule utilitaire a fait 2 blessés, dont un grave à Bayonne, rue du 14 avril 1814. Une femme de 45 ans a été transportée en urgence absolue vers le centre hospitalier de la Côte Basque. La circulation a été coupée dans les deux sens le temps de l'intervention. De belles saisies de drogue par les douanes de Pau en l'espace de seulement 5 jours. Information révélée hier. Tout d'abord le 22 avril dernier, où un automobiliste a fait immédiatement demi-tour à la vue des douaniers. La voiture a finalement été retrouvée accidentée, vide de tout occupant, mais avec 100 kg de cannabis dans son coffre. Et puis le 27 avril, plus de 155 kg de cannabis ont été retrouvés dans une fourgonnette lors d'un contrôle effectué au hasard. La valeur de ces deux saisies dépasse les 2 millions d'euros. Décision attendue dans l'après-midi, le tribunal de Paris rendra son délibéré dans l'affaire de fraude fiscale qui touche Aymeric de Montesquiou, l'ancien sénateur du Gers. Ce dernier conteste toujours l'essentiel des accusations qui pèsent contre lui après une enquête du parquet national financier. Il est poursuivi pour avoir dissimulé à l'administration fiscale 2 comptes bancaires à l'étranger, en Suisse et au Luxembourg, ainsi qu'une vente de tableaux dont un Vasarely, un petit oubli estimé à 450 000 euros. Nos confrères de la Nouvelle République des Pyrénées reviennent ce jeudi sur la mésaventure vécue par des opticiens à Tarbes. Le sous-sol de leur boutique située face au tribunal s'est retrouvé inondé. Un sous-sol rempli d'eau usée suite au bouchage d'une canalisation. Le préjudice important est en cours d'évaluation. La conférence des évêques de France a confirmé hier les informations dévoilées il y a de ça plusieurs jours. Le pape a été officiellement invité par les évêques de France pour venir en France. Une visite qui pourrait se dérouler à l'automne. Une visite qui devrait passer par Paris, mais également par Lourdes. Et puis en handball, Pro League, déplacement ce jeudi soir de Billère à Ivry. Coup d'envoi de la rencontre, ce sera tout à l'heure à 20h30.
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4: Ce jeudi après-midi avec des températures qui iront de 19 à 21 degrés, notamment à Saint-Puy. Puis pour la soirée, ça sera un ciel étoilé pour cette musique mexicaine qui va nous régaler. On vous invite à venir faire un tour, même pas très longtemps, si vous ne voulez pas vous coucher tard. Mais après, c'est le week-end. C'est le week-end du Festival des Bandas. Et ce soir, pour se mettre dans l'ambiance, cette jeune fanfare mexicaine qui est arrivée dans la région va jouer pour vous un moment à vivre assez sympa. En plus, vous l'avez entendu dans la pub, il y a de quoi se restaurer. Bon, demain vendredi, allez, le matin, entre 16 et 17 degrés pour les températures du côté de Condon à midi. L'après-midi, ça pourrait être peut-être orageux à confirmer encore, avec du 24 degrés. Début de soirée, le Grand Paquito va se faire. Et puis sous les étoiles, on assistera au lancement de ce festival avec les grands concerts. Samedi, du soleil le matin, légèrement voilé. Fin de matinée, on atteindra 18 degrés. Samedi après-midi, c'est peut-être un petit peu orageux avec 23 à 24 degrés. Et pour la journée de dimanche, eh bien, on aura un festival sous le soleil le matin pour les plus jeunes à partir de des températures qui iront de 12 degrés au lever du jour jusqu'à 18 degrés en fin de matinée. Et puis la grande messe de ce festival, c'est le dimanche après-midi, hein, en famille. Vous allez assister comme ça au sacre. Et celui qui sera champion de ce festival 53e édition avec des températures de 23 à 24 degrés. Donc ça, c'est cool. Voilà pour ces prévisions météo. On s'arrête là. On espère que ça va tenir et que le soleil reste avec nous. 9h36. Dans un instant, le retour de ces reportages consacrés justement au Festival des Bandas, avec une soirée qui a eu lieu hier soir dans les jardins de la mairie de Condon. Communiqué de la mairie de Castéraverduzan qui invite la population à participer à la cérémonie de la commémoration du 81e anniversaire de la victoire du 8 mai 1945. 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À l'issue de cette cérémonie, un vin d'honneur sera servi à la salle des fêtes de Castéraverduzan. C'était un communiqué de votre mairie de Castéraverduzan pour la cérémonie du 8 mai.

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2: Comme tous les ans, la mairie de Condon et le Festival des Bandas s'associent pour faire une soirée remise des prix concours décoration des maisons vitrines et ronds-points pour le Festival des Bandas. Reportage ce mercredi 6 mai dans les jardins de la mairie.
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3: Ce soir, on a le plaisir aussi d'avoir Françoise Dorme. Vous êtes secrétaire générale du Festival des Bandas. C'est un moment important dans ce festival de offrir des prix comme ça à des gens qui ont décoré leur vitrine ou leur maison.
4: Oui, bien sûr, c'est un moment très très important. Alors, on pourrait croire qu'il ne fait pas partie du festival, mais bien au contraire. C'est un moment qui permet aux institutions de se retrouver et surtout de fêter l'embellissement de la cité. Voilà, je pense que autant que ce soit les écoles, maisons de retraite, institutions spécialisées, tous avaient à cœur de réaliser quelque chose. Et cette année, on a choisi l'instrument de musique, parce que l'instrument de musique, placé sur les ronds-points, en fait, ils attendaient les musiciens. Et c'est surtout qu'ils faisaient, ils représentaient des petites harmonies, des petits orchestres, et tout mélangé, c'est-à-dire que vous aviez les institutions qui se mélangeaient autour de ces instruments. Voilà. On est un peu au regret de se rendre compte que certains ont dû apprécier, parce qu'ils étaient beaux, hein, et ont dû se servir peut-être un petit peu au passage. Bon, ça, c'est des choses qui, effectivement, peuvent arriver, malheureusement. Mais on a dû aussi les rentrer à cause de la tempête. Mais vous inquiétez pas, on va les retrouver sur les ronds-points. Et je pense que pour l'année prochaine, on étoffera un petit peu ce projet-là.
3: Pour terminer, Françoise, maintenant que les résultats ont été donnés, votre coup de cœur à vous, ça a été lequel ?
4: Oh, c'est difficile de dire le coup de cœur. Je pense qu'ils sont tous à fond sur ce genre de choses. Puis en plus, c'est coloré, c'est vraiment... on sent qu'il y a de l'amour, il y a vraiment de la passion quand ils font ça. Et moi, franchement, je craque. Je craque dès que je vois ce qu'ils font, quoi. C'est évident.
3: Merci Françoise, bon festival, on va se retrouver tout au long de ce week-end.
4: Oh, sûrement, voilà, merci beaucoup.
3: Allez, dans ces résultats dont on vient de parler avec Françoise, nous avons une invitée qui va nous dire quel est le prix que vous avez reçu et pour quelle raison. Et votre prénom?
5: Alors, je m'appelle Mégane Gérez, j'ai reçu le prix pour les institutions. Je participe chaque année depuis 3 ans avec mes élèves à la création de panneaux pour les bandas. Voilà. C'est très très sympa, ça rythme l'année. Chaque année, on se creuse la tête pour avoir de nouvelles idées. Et oui, ça participe à ce beau projet des Festivals des Bandas et aux décorations de la ville. Alors, nous, on était tombés sur un saxophone et on a fait avec du matériel de récupération qu'on avait en classe. On a travaillé sur la texture, le relief, on a fait de la mosaïque, des collages et on s'est bien amusés. Et chaque année, c'est autre chose. Je suis sur un dispositif Ulysse, donc j'ai des élèves qui ne sont pas forcément de Condon et qui adhèrent tous les ans à ce projet, qui se prennent au jeu. Voilà, c'est le gros événement.
3: Encore bravo et passez un bon festival.
5: Merci beaucoup.
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2: Dans un instant, la suite de ces reportages sur la remise des prix concours décoration des maisons, vitrines et ronds-points pour le Festival des Bandas à Condon, dans les jardins de la mairie.
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2: Deuxième partie de ce reportage sur la remise des prix du concours décoration des maisons vitrines et ronds-points pour le Festival des Bandas. C'était donc mercredi 6 mai, 18h30, dans les beaux jardins de la mairie de Condon.
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3: Élodie, vous représentez les commerçants et artisans de cette ville. Ce soir, il y avait une petite soirée spéciale en leur honneur parce qu'ils ont participé à la décoration de leur vitrine.
7: Bonjour. Oui, effectivement, toutes ces décorations embellissent la ville. Je suis très fière que les commerçants puissent représenter notre territoire Et je suis d'autant plus fière que ce sont surtout les commerçants adhérents de l'association qui participent. Et donc, je vois qu'il y a vraiment cette envie de vouloir faire des choses pour la ville. Et donc, je remercie tous les participants ainsi que la municipalité et le festival pour donner du bonheur à notre territoire. C'est un moment convivial, peut-être que pour les commerçants, plus accentué, leur montrer que le festival est bénéfique aussi pour eux, peut-être pas pour tous les corps de métier, mais cette animation apporte énormément de tourisme, et bien plus tard dans l'année, dans l'été qui va arriver, je pense qu'il faudrait que tout le monde puisse se mobiliser pour tout ça.
3: Élodie, vous êtes la présidente de Consommons en Ténérèse. Maintenant que les résultats ont été donnés, quel a été, vous, votre coup de cœur?
7: Moi, c'est vrai que mon coup de cœur était porté sur la bijouterie Azara.
3: Ce soir à Condon, nous avons le plaisir d'avoir les vainqueurs de cette décoration des vitrines avec le magasin Pulsat. Vous allez nous donner votre prénom et nous dire un petit peu à la radio ce que vous avez fait pour cette décoration.
8: Alors, bonjour, je suis Audrey Piotte. Donc, nous sommes les établissements Pulsat à Condon. Et donc, pour cette année, on a cherché avec mon mari ce qu'on pouvait faire. Donc comme vitrine, enfin en décoration. Donc j'ai décoré avec tous mes produits électroménagers la vitrine avec ma fille qui a 14 ans, Elena. Et ensuite sur la vitrine, donc on a cherché quel dessin faire parce que je peins. Et donc mon mari a eu l'idée de faire les mousquetaires qui jouaient de la musique. Et donc c'est là que du coup on a trouvé l'idée de peindre ça. Et voilà, beaucoup de retours clients très positifs. On a eu un élan assez incroyable sur Facebook avec 12 000 vues quand même sur la vitrine. Donc, ce qui est beaucoup. Très content que ça ait plu. J'adore participer à l'embellissement de la ville. J'essaye à chaque fois, à chaque événement, que ce soit Noël, les bandas, Pâques, etc., de décorer un maximum. Voilà.
3: Pendant cette période des festivals, le magasin sera fermé ou ouvert ?
8: Fermé. Comme tous les magasins sur Condon, on est obligé de fermer. Déjà parce que c'est vrai que toute la ville est un peu éteinte niveau commerce. Après, on peut accueillir les gens juste après les bandas. S'il n'y a pas de souci, on sera ouvert.
3: Merci beaucoup et encore félicitations.
8: Merci.
3: Alors ce soir, on a aussi le plaisir de retrouver les gagnants. Ce sont les particuliers. Vous allez vous présenter.
9: Alors, je m'appelle Monsieur Gérard. J'habite avenue Rhin-et-Danube, près loin de l'hôpital. Je suis président du comité de quartier du Carmel. Et donc, moi, j'ai fait un portique avec les musiciens et les notes de musique. Les gens, en arrivant, moi, j'ai un gîte et les gens du gîte vont arriver, vont voir les notes de musique avec les musiciens et les gens qui arrivent par la route de lecture aussi. Nous, on vient de la région nord de France et dans le nord, on décore énormément nos maisons pour Noël, pour Halloween, pour choses comme ça. Donc ici, ça nous a paru tout à fait naturel. Et puis c'est bien de dynamiser aussi l'entrée de la ville. On fleurit aussi le chemin de Compostelle, par exemple. On essaye de dynamiser un petit peu. Donc ça, c'est la bonne occasion de pouvoir colorer un petit peu l'entrée. C'est au 28 avenue Rhin et Danube, sur la route de Lectoure.
2: Reportage. Retrouvez la liste de tous ces gagnants. Décoration des maisons, vitrines et ronds-points du Festival des Bandas de ce 6 mai 2026 à la mairie de Condon.
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1: Voici un communiqué de Valence-sur-Bise à l'occasion du 81e anniversaire de la victoire du 8 mai 1945. La municipalité de Valence-sur-Bise convie solennellement les administrés et les forces vives de la commune à s'unir pour un moment de mémoire et de recueillement. Vendredi 8 mai à 11h30 au monument mort de Valence-sur-Bise, un vin d'honneur sera offert par Monsieur le maire et son conseil municipal. Voici un communiqué de la Roque Saint-Sernin. À l'occasion du 8 mai, la municipalité vous invite à partir de 11h30 pour la commémoration à la Roque Saint-Sernin, rassemblement citoyen pour le 8 mai. Un vin d'honneur sera offert par Monsieur le maire et son conseil municipal.
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4: Amis actifs, bonjour. Me voici très heureuse de vous retrouver ce jour pour aborder une reconversion sans prise de risque. La reconversion professionnelle n'est plus considérée comme un échec, mais comme la possibilité d'un nouveau départ permettant de reprendre sa vie en main. Toutefois, pour mettre toutes les chances de votre côté, voici pour vous décoder le processus de reconversion. Étape numéro 1, le constat. Un projet de reconversion est souvent motivé par un idéal en vue de contrebalancer un sentiment de saturation vis-à-vis de sa vie professionnelle. Pour changer de vie, il faut ainsi et avant tout bien comprendre la nature de son désengagement. Lassitude, manque de reconnaissance, perte de sens, autant de signaux à repérer et interpréter. Ce constat nous invite ainsi à chercher des solutions et à agir. Étape numéro 2, le projet. Le constat est sans appel, il vous faut changer. Mais quelle est l'ampleur du changement à mener? Une reconversion est-elle nécessaire? Quelles sont les options qui s'offrent à vous? À ce stade, une introspection est nécessaire afin d'appréhender les contours d'un projet cohérent. Étape numéro 3, la décision. Convient-il de faire le grand saut ou pas et pour quel projet? Il existe, pour répondre à ces interrogations, une méthodologie précise. C'est le moment de se projeter dans chacune des options envisagées au travers de critères rationnels tels que la rémunération, le cadre de vie, l'évolution espérée ou encore les répercussions possibles pour l'entreprise. Le tout en prenant soin d'écouter notre intuition. Étape numéro 4, passer à l'action. La décision est prise, youpi, votre voie est désormais identifiée. Reste à éviter quelques pièges. Choisissez ainsi la meilleure transition avec votre job actuel. Démission, licenciement, rupture conventionnelle, congé pour création d'entreprise, repérez les sources de financement et élaborez un montage financier intelligent. Étape numéro 5, la cohérence. Être bien dans ce que l'on fait, éprouver la sensation d'avoir enfin trouvé sa voie, telle est sans aucun doute la finalité de tout cela. Vous voici désormais armés, chers auditeurs, pour changer de vie. Rendez-vous la semaine prochaine pour une nouvelle chronique en lien avec le monde passionnant du travail. Belle journée à toutes et à tous et à très bientôt pour de nouvelles aventures pro.
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6: Bonjour, Sandrine Doro. Je vous retrouve sur DFM 930 pour une invitation au voyage sensoriel pour aborder avec vous une manière unique de voir le monde sous le prisme de l'autisme. Alors, on se fixe un rendez-vous une fois par mois pour parler autisme ?
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termine aujourd'hui avec Pascal Obispo et Francis Cabrel. Il faudrait qu'il pleuve un jour, surtout pas ce week-end, ça serait bien, pour pas être ennuyé pour le festival. On se retrouve demain à partir de 7h et tout au long de ce week-end, nous serons en direct de cette 53e édition. Et on vous attend nombreux du côté de Condon. Le retour des tubes et le retour de l'info tout d'abord. Rendez-vous demain à 7h. La famille, il est 10h03.

0: Bonjour à tous. Le Charles de Gaulle est en mer Rouge. La ministre déléguée des Armées, Alice Ruffo, l'a confirmé ce matin. Le porte-avions doit être déployé dans la région du Golfe. L'objectif, montrer qu'une coalition internationale est prête et capable de sécuriser le détroit d'Ormuz, selon l'Elysée. La France qui veut rester ferme face au régime iranien. Le ministre des Affaires étrangères, Jean-Noël Barrot, a de nouveau affirmé qu'il était hors de question de lever les sanctions sans réouverture du détroit. Israël, de son côté, poursuit son offensive contre le Hezbollah dans le sud Liban, avec des frappes hier soir à Beyrouth, les premières depuis un mois. Un commandant de haut rang du mouvement pro-iranien aurait été tué. Le rapatriement des passagers malades du navire de croisière touché par l'antivirus se poursuit. Un deuxième avion sanitaire est arrivé à Amsterdam ce matin. Deux autres personnes étaient arrivées à Amsterdam tard hier. Le bateau est attendu aux Canaries ce week-end. Les autres occupants devraient pouvoir débarquer lundi. Y aura-t-il un nouveau procès dans l'affaire d'Annie Le Prince? La justice doit examiner dès ce matin la requête de révision déposée par l'homme condamné par le quadruple meurtre de son frère, sa belle-sœur et ses deux nièces en 1994 dans la Sarthe. À 69 ans, il continue de clamer son innocence. La qualification du PSG en finale de la Ligue des Champions, un peu trop fêtée à Paris. 127 personnes ont été interpellées hier, d'après les chiffres dévoilés ce matin par le ministre de l'Intérieur, Laurent Nunez. 23 policiers ont également été blessés. Selon les informations du Figaro, 67 feux de poubelle et 3 feux de véhicule ont été recensés. Paris qui a donc validé son billet pour la finale hier soir après un match nul, un partout contre le Bayern Munich hier soir en demi-finale retour. Les Parisiens s'étaient imposés 5-4 à l'aller. Le PSG affrontera Arsenal en finale le 30 mai prochain à Budapest. Et puis toujours du football, car Strasbourg va aussi tenter de se qualifier pour une finale européenne en Ligue Conférence cette fois. Une semaine après s'être incliné 1-0 chez le Rayo Vallecano, les Strasbourgeois reçoivent les Espagnols ce soir à 21h à la Méno pour la demi-finale retour. Excellente matinée à tous.
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1: 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Le programme de la matinée sera le suivant. 11h30, rassemblement devant la salle polyvalente. 11h45, cérémonie officielle et dépôt de gerbes au monument mort, place de la mairie. 12h15, vin d'honneur offert par la municipalité. 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
1: 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À 10h30, célébration en l'église de Vic. 11h15, 11h30, monument aux morts avec ouverture par garde à vous, médaille, lecture du message de Madame le maire, dépôt de fleurs par les enfants, dépôt de gerbes par la FNACA, sonnerie aux morts, harmonie, minute de silence, la Marseillaise en harmonie vicoise. 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Sonnette, trompette à la Marseillaise, refrain à la mairie. 13h apéritif, salle des conférences. 14h, 3 bouquets sur la tombe à la mairie. C'était les rendez-vous de Vic-Fezensac pour la célébration du 8 mai, 81e anniversaire.
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1: 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C'est à la salle polyvalente de Vic-Fezensac pour l'été dansant du mois de mai, organisé par l'UAV Rugby. Vic-Fezensac, les marchés hebdomadaires. Tous les vendredis, c'est l'heure du marché à Vic-Fezensac. Alors celui du vendredi 8 mai est bien sûr maintenu. Ne l'oubliez pas. Pentecôte à Vic, distribution des bracelets et des laissez-passer aux Vicois. Rendez-vous jeudi 14 au vendredi 22 mai aux horaires d'ouverture de la mairie. Permanence uniquement le matin. 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
2: Le Festival des Bandes de la 53e édition, je suis avec Gilles Boyer pour une après-midi où on a rencontré des médecins internes et des jeunes. Quel est le but de cette rencontre?
3: Le but de cette rencontre, c'est de faire venir aussi ou d'intéresser les jeunes étudiants en médecine pour que peut-être un jour, pourquoi pas, s'installeront dans notre beau département qui est très dynamique et de montrer aussi une image différente où quand on ne connaît pas le Gers, certains peuvent dire voilà, qu'il est un peu à la traîne surtout, alors qu'il est en avance sur beaucoup de choses, et très dynamique, très festif, où on a beaucoup de choses à faire tout au long de l'année, donc c'est participer aussi à toute notre partie un peu sociale que l'on a, ce festival, et puis sensibiliser à toutes les actions que l'on fait, ce qui est, que ça concerne la prévention, l'animation et tous ces points-là qui sont importants pour nous.
2: Nous allons en parler un petit peu avec eux, mais avant cela, Gilles, on est à quelques semaines de ce festival, comment on se sent?
3: La pression monte de plus en plus, forcément là, on voit aussi que le téléphone sonne beaucoup de renseignements. Et puis voilà, et tout se met en place. On est en train de caler surtout les plannings, montage, démontage, parce que c'est une vraie entreprise. Et puis aussi, c'est un gros domino. Donc, comme c'est la particularité, c'est que ça se fait en centre-ville. Donc, on ne peut pas pousser les murs. Et donc, il faut que tous les prestataires puissent installer toutes les installations éphémères dans un temps finalement record. Calculer tout ça. Heureusement, on a une équipe performante, autant de salariés que prestataires de services. Et voilà, on fait appel à des professionnels et qui sont aussi très compétents dans le domaine événementiel.
2: Merci, c'était Gilles Boyer, le président du Festival des Bandas pour cette nouvelle édition. Convention avec le festival et ses médecins internes. On va en parler avec une personne qui va se présenter, nous donner votre poste. Et vous aussi, quel est le but de cette réunion et de cette venue dans le Festival des Bandas?
4: Alors bonjour, moi je suis Alexandre Baudouin, je suis médecin généraliste à Condom et je suis maître de stage universitaire. Et en fait, moi c'est... notre initiative à la base avec, à l'époque, avec Pierre Verduzan, de proposer aux jeunes internes en médecine qui étaient en stage sur le département, en fait, de pouvoir bénéficier d'un pass 3 jours. Voilà, donc depuis, ça fait plus d'une dizaine d'années qu'on fait ça, c'est de plus en plus attractif et en fait, on a de plus en plus d'internes qui adhèrent et qui viennent et qui amènent leurs proches, leurs amis avec eux et du coup, voilà. Donc c'était une façon de sensibiliser les jeunes de ce que disait Gilles tout à l'heure. Montrer que ici on accueillait les gens et que on travaille aussi sur le coin, sur l'attractivité du territoire, tout ça, ben ça participe à ça. Et essayer de faire venir, je vais pas dire qu'ils viennent exprès que pour ça et qu'ils s'installeront à cause de ça, mais en fait si à un moment donné il y a un moment d'hésitation, pourquoi pas, ça peut faire la différence et ça sera toujours avec grand plaisir qu'on les accueille. Voilà. Alors cette année pour l'instant on a 16 inscrits sur les, bon, en gros on en a une soixantaine en général, 16, mais en général l'an dernier on était monté à 25-26, donc ça reste un bon, et ça on parle que de ceux qui sont en stage dans le Gers plus tous ceux qui viennent en plus, il y en a d'autres qui viennent en plus. Là ceux dont on parle, les 16, les 20 là, c'est que dans le Gers, c'est ceux qui sont en stage dans le Gers, et après c'est tout ce qui est dans au niveau de la région toulousaine. Après moi je suis également président de la CPTS, c'est les coordinations professionnelles territoriales de santé, qui réunit et qui coordonne tous les libéraux, médicaux, paramédicaux du territoire, et on a effectivement des missions de service public en termes de prévention, attractivité du territoire, accès aux soins, et donc dans le cadre de la prévention, tout ça, on peut envisager dans l'avenir effectivement un retour sur investissement pour les bandas, dans la mesure où ça fait quelques années quand même qu'ils font ces gestes qui est pas négligeable, on peut imaginer ça en plus, et ça rentre tout à fait dans nos prérogatives.
2: Merci beaucoup.
4: Avec plaisir.
2: Une jeune interne qui va se présenter, bonjour.
5: Bonjour, donc moi je suis Rachel Voisin, je suis du coup interne chez le docteur Baudouin, chez le docteur Charpin.
2: Vous venez d'où?
5: De Normandie.
2: Donc vous découvrez un petit peu le sud-ouest?
5: Tout à fait, parce que ça va être la deuxième fois, parce que je suis déjà venue dans le Gers l'année dernière, donc je sais à quoi m'attendre et j'y reviens du coup.
2: Est-ce que ce département pourrait être un département où vous pourriez vous installer une fois que vous auriez fini vos études?
5: C'est possible, c'est très convivial, on s'y plaît bien.
2: Alors, vous avez vu qu'au cours de cette réunion, on a beaucoup parlé musique. Est-ce que vous êtes un peu musicienne ou vous aimez la musique tout simplement ?
5: Je ne suis pas musicienne, mais j'aime beaucoup la musique. Oui, merci beaucoup à vous.
2: C'était un reportage sur le festival des Bandas. Le bureau du festival recevait des médecins internes qui pourraient intervenir au poste médical avancé, ainsi qu'une convention qui lie le festival à ces jeunes internes. Vous les croiserez, bien sûr, à l'occasion de ce festival, les 8, 9 et 10 mai prochains à Grondon.
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6: Bonjour à tous, petit programme du week-end. La saison tire à sa fin. U13, Entente Castéra Vic en challenge, deux réceptions. AGIA à 10h30 à Vic. U11, Entente Castéra Vic, finale départementale, Coupe du Gers à Auch, à l'Hippodrome, dimanche toute la journée. Équipe 1, samedi à 20h30, réception de Vic 2 à Castéra. C'est le dernier match de la saison. Et ce jeudi 7 mai à 21h, réception Condon 2 à Castéra. Dernier match aussi de la saison. Toute notre énergie se porte sur la préparation du concert qui aura lieu le samedi 13 juin sur le terrain de foot. Avec Mario de Émile Images, Sangria gratuite, l'orchestre Laurent Conta. Entrée à 10 euros. Restauration, buvette. Après le concert, soirée dansante avec Charlie Mix. 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
2: La conférence des évêques de France a confirmé hier les informations déjà dévoilées il y a de cela plusieurs jours. Le pape Léon XIV a été officiellement invité par les évêques de France pour venir en France. Une visite qui pourrait se dérouler à l'automne prochain, fin septembre. Si aucune annonce officielle n'a encore été faite par le Saint-Siège, les échanges entre le Vatican et les représentants de l'Église de France se poursuivent activement. Une visite qui devrait passer par Paris, mais également par Lourdes. Beaucoup de monde attendu sur les routes de la région ce jeudi à l'occasion de ce long week-end ponté du 8 mai. La journée est classée rouge dans le sens des départs et orange dans celui des retours par bison futé. Si demain et samedi seront plutôt calmes, attendez-vous à une circulation dense ce dimanche où la journée sera orange dans le sens des retours. Prudence sur les routes avec un nouvel accident grave hier dans la région. Une collision entre une voiture et un véhicule utilitaire a fait 2 blessés, dont un grave à Bayonne, rue du 14 avril 1814. Une femme de 45 ans a été transportée en urgence absolue vers le centre hospitalier de la Côte Basque. La circulation a été coupée dans les deux sens le temps de l'intervention. De belles saisies de drogue par les douanes de Pau en l'espace de seulement 5 jours. Information révélée hier. Tout d'abord le 22 avril dernier, où un automobiliste a fait immédiatement demi-tour à la vue des douaniers. La voiture a finalement été retrouvée accidentée, vide de tout occupant, mais avec 100 kilos de cannabis dans son coffre. Et puis le 27 avril, plus de 155 kilos de cannabis ont été retrouvés dans une fourgonnette lors d'un contrôle effectué au hasard. La valeur de ces deux saisies dépasse les 2 millions d'euros. Décision attendue dans l'après-midi, le tribunal de Paris rendra son délibéré dans l'affaire de fraude fiscale qui touche Emery de Montesquieu, l'ancien sénateur du Gers. Ce dernier conteste toujours l'essentiel des accusations qui pèsent contre lui après une enquête du parquet national financier. Il est poursuivi pour avoir dissimulé à l'administration fiscale deux comptes bancaires à l'étranger, en Suisse et au Luxembourg, ainsi qu'une vente de tableaux dont un Vasarely, un petit oubli estimé à 450 000 euros.
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2: Bonjour à tous. Le Charles de Gaulle est en mer Rouge. La ministre déléguée des Armées, Alice Ruffo, l'a confirmé ce matin. Le porte-avions doit être déployé dans la région du Golfe. L'objectif, montrer qu'une coalition internationale est prête et capable de sécuriser le détroit d'Ormuz, selon l'Élysée. La France qui veut rester ferme face au régime iranien. Le ministre des Affaires étrangères, Jean-Noël Barrot, a de nouveau affirmé qu'il était hors de question de lever les sanctions sans réouverture du détroit. Israël, de son côté, poursuit son offensive contre le Hezbollah dans le sud Liban, avec des frappes hier soir à Beyrouth, les premières depuis un mois. Un commandant de haut rang du mouvement pro-iranien aurait été tué. Le rapatriement des passagers malades du navire de croisière touché par l'antivirus se poursuit. Un deuxième avion sanitaire est arrivé à Amsterdam ce matin. Deux autres personnes étaient arrivées à Amsterdam tard hier. Le bateau est attendu aux Canaries ce week-end. Les autres occupants devraient pouvoir débarquer lundi. Y aura-t-il un nouveau procès dans l'affaire d'Annie Le Prince? La justice doit examiner dès ce matin la requête de révision déposée par l'homme condamné pour le quadruple meurtre de son frère, sa belle-sœur et ses deux nièces en 1994 dans la Sarthe. À 69 ans, il continue de clamer son innocence. La qualification du PSG en finale de la Ligue des Champions, un peu trop fêtée à Paris. 127 personnes ont été interpellées hier, d'après les chiffres dévoilés ce matin par le ministre de l'Intérieur, Laurent Nunez. 23 policiers ont également été blessés. Selon les informations du Figaro, 67 feux de poubelle et 3 feux de véhicule ont été recensés. Paris qui a donc validé son billet pour la finale hier soir après un match nul, un partout contre le Bayern Munich hier soir en demi-finale retour. Les Parisiens s'étaient imposés 5-4 à l'aller. Le PSG affrontera Arsenal en finale le 30 mai prochain à Budapest. Et puis toujours du football, car Strasbourg va aussi tenter de se qualifier pour une finale européenne en Ligue Conférence cette fois. Une semaine après s'être incliné 1-0 chez le Rayo Vallecano, les Strasbourgeois reçoivent les Espagnols ce soir à 21h à la Méno pour la demi-finale retour. Excellente matinée à tous.
3: 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C'était un communiqué de votre mairie de Castéraverdezan pour la cérémonie du 8 mai.
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3: La municipalité de Saint-Puy a l'honneur de vous inviter à la cérémonie commémorative du 8 mai 1945 qui va se dérouler le vendredi 8 mai. Le programme de la matinée sera le suivant. 11h30, rassemblement devant la salle polyvalente. 11h45, cérémonie officielle et dépôt de gerbes au monument aux morts, place de la mairie. 12h15, vin d'honneur offert par la municipalité. Hommage rendu aux victimes de la Seconde Guerre mondiale à Saint-Puy, vendredi 8 mai.
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3: 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À 10h30, célébration en l'église de Vic. 11h15, 11h30, monument aux morts avec ouverture par garde à vous, médaille, lecture du message de Madame le maire, dépôt de fleurs par les enfants, dépôt de gerbes par la FNACA, sonnerie aux morts, harmonie, minute de silence, la Marseillaise en harmonie vicoise. 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Sonnette, trompette à la Marseillaise, refrain à la mairie. 13h apéritif, salle des conférences. 14h, 3 bouquets sur la tombe à la mairie. C'était les rendez-vous de Vic-Fezensac pour la célébration du 8 mai, 81e anniversaire.
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1: Voici les prévisions météo pour cet après-midi en ce jeudi 7 mai avec le retour de belles éclaircies. 19 à 20 degrés entre Condon, Valence-sur-Béise, 20 degrés sur Auch, Castéra, Verduzan, Géguin, Saint-Puy et Vic-Fezensac. Entre Agen et Nérac, une vingtaine de degrés. Là aussi avec de belles éclaircies fin d'après-midi et début de soirée, on aura une nuit étoilée avec du 14 à 15 degrés. Demain, vendredi, eh bien le soleil est de retour sur la région avec des températures le matin de 7 à 8 degrés. Nous aurons déjà 17 degrés à midi à Valence-sur-Béise. Et l'après-midi, début de soirée, on va retrouver un ciel plutôt chaotique avec quelques brunes et peut-être aussi un risque d'orage sur Auch, Eauze et Casaubon. Température entre 22 et 23 degrés pour ce vendredi après-midi du côté de Condon. Fin d'après-midi, début de soirée, pour lancer le Festival des Bandes à 53e édition, le ciel sera étoilé avec du 15 à 16 degrés. Bon après-midi.

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9: Préparateur de commandes à Condom, auxiliaire de vie en CDI à Condom, aide-pâtissier en CDI à Condom et conducteur de poids lourd en CDI à Condom. Préparateur en pharmacie en CDI à Valence-sur-Béise, peintre bâtiment et sol industriel en CDI à Valence-sur-Béise, charpentier couvreur en CDI à La Romieux, agent d'entretien de maintenance des 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de sécurité CQP en CDI à Lectour, surveillant domaniale en CDI à Lectour et silotier en CDI à Lectour, ouvrier polyvalent agricole en CDI à Bretagne d'Armagnac, employé de maison en CDI à Vic-Fezensac et aide-soignant en CDI à Vic-Fezensac, polyvalent exploitation agricole en CDI à Noulins, chef de chantier en CDI à Jéguin, auxiliaire de vie en CDI à Eauze, technicien de paie en CDI à Eauze, cuisinier en CDI à Sainte-Mère, moniteur éducateur en CDI à Stafford, contrôleur de gestion en CDI à Florence et coordinateur caisse accueil en CDI à Florence. Employé de lavage en CDI à Serran, silotier en CDI à Sainte-Christie, électromécanicien technicien de maintenance en CDI à Sainte-Christie, infirmier en CDI à Ordans-la-Roque, façadier enduiseur en CDI à Roquelaure, intendant de maison en CDI dans le Gers et neuropsychologue en CDI dans le Gers.
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2: Nous sommes à l'UPIAC Festival consacré à D'Artagnan, ça sera au mois d'août, le 9 exactement. Et nous sommes avec son président. Là, c'est fin avril, présentation exceptionnelle de l'affiche. C'est la première fois que vous réalisez cette opération.
3: Oui, c'est la première fois et nous sommes très heureux ce soir d'avoir pu créer l'événement autour de cette affiche. Encore une fois, notre artiste a répondu présent pour créer quelque chose de magnifique. Et puis nos mousquetaires ont été à nouveau merveilleux comme ils peuvent l'être lors de notre festival d'août depuis maintenant 14 ans. L'année dernière, on a eu sur le week-end du festival, on était aux alentours de 5000 personnes, c'est-à-dire 1000 personnes le samedi et 4000 personnes sur le festival en lui-même le dimanche.
2: Est-ce que cette année, vous avez choisi un thème? Ensuite, on parlera de l'affiche avec l'artiste.
3: Le thème choisi, c'était La Fontaine et D'Artagnan. Toutes les libertés à l'artiste de choisir la fable qu'elle allait imager et qui allait représenter au mieux notre festival d'août.
2: Est-ce que cette année, il y aura des nouveautés? Et ensuite, je voudrais un petit mot sur les reliques de D'Artagnan.
3: Alors, pour les nouveautés au festival, évidemment, chaque année, on varie, on change les troupes et leurs actions et leur interactivité. Cette année, il y aura beaucoup de théâtre tourné autour de La Fontaine, mais aussi des jeux d'escrime et de l'escrime artistique avec des troupes parisiennes et une troupe locale qui monte. Pour les reliques, l'UPIAC qui est très bien placé pour réceptionner dans son musée les reliques donc de D'Artagnan, de notre héros local, même si sa dépouille évidemment doit rester sur les lieux de ses combats et la volonté du roi à l'époque de l'enterrer, mais les reliques doivent revenir à l'UPIAC, évidemment, en lieu et place dans notre musée.
2: Merci François, vous êtes le président de l'association. Et on rappelle les dates importantes, ça sera au mois d'août
3: C'est le 9 août pour le festival. Merci.
2: L'UPIAC, la présentation de cette affiche, nous sommes avec Lisa Tell. Lisa, vous allez nous parler de votre affiche déjà. Comment vous avez fait pour choisir parmi les thèmes que l'on vous avait proposés?
4: Alors du coup, le thème de La Fontaine a été assez simple à illustrer à mes yeux, parce que bon, déjà c'est quelque chose que l'on étudie quand on est enfant, c'est là où on a le premier contact avec La Fontaine. Et puis en fait avec le 17e siècle, c'est vrai que le rapport est assez facile. Donc ça a été simple en fait de choisir le coq et le renard. Bien sûr, il y a le corbeau et le renard qui vient en premier, mais finalement le coq illustre mieux le côté mousquetaire, vu que c'est l'emblème de la nation. Et c'est surtout qu'on le connaît, D'Artagnan, sous son caractère très, très rusé, enfin plutôt fin d'esprit. Et comme là, c'est le coq qui triomphe face au renard, c'était plus intéressant que son pauvre corbeau qui laisse tomber son pauvre fromage par terre pour que le renard le récupère. C'est la deuxième année que je réalise l'affiche pour le festival de l'UPIAC. Et le 17e siècle, donc les gravures du 17e siècle font partie de mes inspirations principale pour mon travail de tatoueuse en fait. Voilà, je fais donc de la gravure très très fine. Oui, c'est un sujet qui m'intéresse beaucoup.
2: Alors justement, Lisa Tell, vous venez d'où, Auch? C'est quoi votre métier? C'est ça, c'est tatoueur d'abord?
4: C'est ça exactement. Donc je suis tatoueuse depuis bientôt une dizaine d'années. Ça fait 5 ans que j'ai ouvert, donc bientôt 5 ans d'ailleurs en septembre, que j'ai ouvert Douce Douleur, un salon de tatouage dans Auch, en bas de la rue des Saules. Donc c'est une rue assez passante. Il y a plusieurs voies pour devenir tatoueuse. Dans mon cas, j'ai longtemps cherché un apprentissage pendant plusieurs mois, voire années, que je n'ai jamais trouvé. Donc j'ai préféré me former en autodidacte. Et donc là, disons que ça marche très bien comme ça en fait. Bon, je conseille quand même de faire une formation avant dans un salon de tatouage, et la formation d'hygiène est obligatoire.
2: Un petit site ou une page Facebook où on peut voir vos œuvres?
4: Oui, bien sûr, sur Instagram. Donc il y a soit doucedouleur.ttt ou sinon ted.ttt, où vous pouvez voir mes créations et celles de mes confrères et consoeurs.
2: Lisa Tell, vous êtes la personne, l'artiste qui a réalisé l'affiche pour l'UPIAC pour cette nouvelle saison. Est-ce qu'on vous a demandé un jour de tatouer D'Artagnan sur le corps de quelqu'un?
4: Non, mais j'ai tatoué des rapières déjà, et je compte même m'en faire tatouer une à un moment donné. Merci à vous.
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1: Voici les prévisions météo pour cet après-midi en ce jeudi 7 mai avec le retour de belles éclaircies. 19 à 20 degrés entre Condon, Valence-sur-Béise, 20 degrés sur Auch, Castéra, Verduzon, Géguin, Saint-Puy et Vic-Fezensac. Entre Agen et Nérac, une vingtaine de degrés. Là aussi avec de belles éclaircies fin d'après-midi et début de soirée, on aura une nuit étoilée avec du 14 à 15 degrés. Demain, vendredi,

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2: Comme tous les ans, la mairie de Condon et le festival des Bandas s'associent pour faire une soirée remise des prix concours décoration des maisons, vitrines et ronds-points pour le festival des Bandas. Reportage ce mercredi 6 mai dans les jardins de la mairie.
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3: Ce soir, on a le plaisir aussi d'avoir Françoise Dorme. Vous êtes secrétaire générale du festival des Bandas. C'est un moment important dans ce festival de offrir des prix comme ça à des gens qui ont décoré leur vitrine ou leur maison.
4: Bien sûr, c'est un moment très très important. Alors, on pourrait croire qu'il ne fait pas partie du festival, mais bien au contraire. C'est un moment qui permet aux institutions de se retrouver et surtout de

0: fêter l'embellissement de la cité. Voilà, je pense que autant que ce soit les écoles, maisons de retraite, institutions spécialisées, tous avaient à cœur de réaliser quelque chose. Et cette année, on a choisi l'instrument de musique, parce que l'instrument de musique, placé sur les ronds-points, en fait, ils attendaient les musiciens. Et c'est surtout qu'ils faisaient, ils représentaient des petites harmonies, des petits orchestres, et tout mélangé, c'est-à-dire que vous aviez les institutions qui se mélangeaient autour de ces instruments. Voilà. On est un peu au regret de se rendre compte que certains ont dû apprécier parce qu'ils étaient beaux, hein, et ont dû se servir peut-être un petit peu au passage. Bon, ça, c'est des choses qui, effectivement, peuvent arriver malheureusement, mais on a dû aussi les rentrer à cause de la tempête. Mais vous inquiétez pas, on va les retrouver sur les ronds-points, et je pense que pour l'année prochaine, on étoffera un petit peu ce projet-là.
1: Pour terminer, Françoise, maintenant que les résultats ont été donnés, votre coup de cœur à vous, ça a été lequel?
0: Oh, c'est difficile de dire le coup de cœur. Je pense qu'ils sont tous à fond sur ce genre de choses. Puis en plus, c'est coloré, c'est vraiment... on sent qu'il y a de l'amour, il y a vraiment de la passion quand ils font ça. Et moi, franchement, je craque. Je craque dès que je vois ce qu'ils font, quoi. C'est évident.
1: Merci Françoise, bon festival, on va se retrouver tout au long de ce week-end. Oh,
0: sûrement, voilà, merci beaucoup.
1: Allez, dans ces résultats dont on vient de parler avec Françoise, nous avons une invitée qui va nous dire quel est le prix que vous avez reçu et pour quelle raison. Et votre prénom?
2: Alors, je m'appelle Megan Gérez, j'ai reçu le prix pour les institutions. Je participe chaque année depuis 3 ans avec mes élèves à la création de panneaux pour les bandas. Voilà. C'est très très sympa, ça rythme l'année. Chaque année, on se creuse la tête pour avoir de nouvelles idées. Et oui, ça participe à ce beau projet des festivals des bandas et aux décorations de la ville. Alors nous, on était tombés sur un saxophone et on a fait avec du matériel de récupération qu'on avait en classe. On a travaillé sur la texture, le relief, on a fait de la mosaïque, des collages et on s'est bien amusé. Et chaque année, c'est autre chose. Je suis sur un dispositif Ulysse, donc j'ai des élèves qui ne sont pas forcément de Condon et qui adhèrent tous les ans à ce projet, qui se prennent au jeu. Voilà, c'est le gros événement.
1: Encore bravo et passez un bon festival.
2: Merci beaucoup.
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1: Dans un instant, la suite de ces reportages sur la remise des prix concours décoration des maisons, vitrines et ronds-points pour le festival des bandas à Condon, dans les jardins de la mairie.
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1: Deuxième partie de ce reportage sur la remise des prix du concours décoration des maisons, vitrines et ronds-points pour le festival des bandas. C'était donc mercredi 6 mai, 18h30, dans les beaux jardins de la mairie de Condon.
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1: Élodie, vous représentez les commerçants et artisans de cette ville. Ce soir, il y avait une petite soirée spéciale en leur honneur parce qu'ils ont participé à la décoration de leur vitrine.
6: Bonjour. Oui, effectivement, toutes ces décorations embellissent la ville. Je suis très fière que les commerçants puissent représenter notre territoire. Et je suis d'autant plus fière que ce sont surtout les commerçants adhérents de l'association qui participent. Et donc je vois qu'il y a vraiment cette envie de vouloir faire des choses pour la ville. Et donc je remercie tous les participants ainsi que la municipalité et le festival pour donner du bonheur à notre territoire. C'est un moment convivial, peut-être que pour les commerçants plus accentué, leur montrer que le festival est bénéfique aussi pour eux, peut-être pas pour tous les corps de métier, mais cette animation apporte énormément de tourisme et bien plus tard dans l'année, dans l'été qui va arriver, je pense qu'il faudrait que tout le monde puisse se mobiliser pour tout ça.
1: Elodie, vous êtes la présidente de Consommons en Ténérèse. Maintenant que les résultats ont été donnés, quel a été vous, votre coup de cœur?
6: Moi, c'est vrai que mon coup de cœur était porté sur la bijouterie Azara.
1: Ce soir à Condon, nous avons le plaisir d'avoir les vainqueurs de cette décoration des vitrines avec le magasin Pulsat. Vous allez nous donner votre prénom et nous dire un petit peu à la radio ce que vous avez fait pour cette décoration.
7: Alors bonjour, je suis Audrey Piot. Donc nous sommes les établissements Pulsat à Condon. Et donc pour cette année, on a cherché avec mon mari ce qu'on pouvait faire faire donc comme vitrine, enfin en décoration. Donc j'ai décoré avec tous mes produits électroménagers la vitrine avec ma fille qui a 14 ans, Elena. Et ensuite sur la vitrine, donc on a cherché quel dessin faire parce que je peins. Et donc mon mari a eu l'idée de faire les mousquetaires qui jouaient de la musique. Et donc c'est là que du coup on a trouvé l'idée de peindre ça. Et voilà, beaucoup de retours clients très positifs. On a eu un élan assez incroyable sur Facebook avec 12 000 vues quand même sur la vitrine, donc ce qui est beaucoup. Très content que ça ait plu. J'adore participer à l'embellissement de la ville. J'essaye à chaque fois, à chaque événement, que ce soit Noël, les bandas, Pâques, etc., de décorer un maximum. Voilà.
8: Pendant cette période de festival, le magasin sera fermé ou ouvert?
7: Est fermé, comme tous les magasins sur Condon. On est obligé de fermer, déjà parce que c'est vrai que toute la ville est un peu éteinte niveau commerce. Après, on peut accueillir les gens juste après les bandas. Il n'y a pas de souci, on sera ouvert.
8: Merci beaucoup et encore félicitations.
7: Merci.
8: Alors ce soir, on a aussi le plaisir de retrouver les gagnants. Ce sont les particuliers. Vous allez vous présenter.
9: Alors, je m'appelle Monsieur Gérard. J'habite avenue Rhin et Danube, pas loin de l'hôpital. Je suis président du comité de quartier du Carmel. Et donc, moi, j'ai fait un portique avec les musiciens et les notes de musique. Les gens, en arrivant, vont déjà... Moi, j'ai un gîte et les gens du gîte vont arriver. Vont voir les notes de musique avec les musiciens et les gens qui arrivent par la route de Lectour aussi. Nous, on vient de la région Nord de France. Et dans le Nord, on décore énormément nos maisons pour Noël, pour Halloween, pour choses comme ça. Donc ici, ça nous a paru tout à fait naturel. Et puis, c'est bien de dynamiser aussi l'entrée de la ville. On fleurit aussi le chemin de Compostelle, par exemple. On essaye de dynamiser un petit peu. Donc ça, c'est la bonne occasion de pouvoir colorer un petit peu l'entrée. C'est au 28 avenue Rhin et Danube, sur la route de Lectour.
1: Reportage. Retrouvez la liste de tous ces gagnants. Décoration des maisons, vitrines et ronds-points du Festival des Bandas de ce 6 mai 2026 à la mairie de Condon.
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10: Bonjour à tous, petit programme du week-end. La saison tire à sa fin. U13, Entente Castéra Vic en challenge, deux réceptions. AGIA à 10h30 à Vic. U11, Entente Castéra Vic, finale départementale, Coupe du Gers à Auch, à l'Hippodrome, dimanche toute la journée. Équipe 1, samedi à 20h30, réception de Vic 2 à Castéra. C'est le dernier match de la saison. Et ce jeudi 7 mai à 21h, réception Condon 2 à Castéra. Dernier match aussi de la saison. Toute notre énergie se porte sur la préparation du concert qui aura lieu le samedi 13 juin sur le terrain de foot avec Mario de Émile Image, Sangria gratuite, l'orchestre Laurent Conta. Entrée à 10 euros. Restauration, buvette. Après le concert, soirée dansante avec Charlie Mix. 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
2: La conférence des évêques de France a confirmé hier les informations déjà dévoilées il y a de cela plusieurs jours. Le pape Léon XIV a été officiellement invité par les évêques de France pour venir en France. Une visite qui pourrait se dérouler à l'automne prochain, fin septembre. Si aucune annonce officielle n'a encore été faite par le Saint-Siège, les échanges entre le Vatican et les représentants de l'Église de France se poursuivent activement. Une visite qui devrait passer par Paris, mais également par Lourdes. Beaucoup de monde attendu sur les routes de la région ce jeudi à l'occasion de ce long week-end ponté du 8 mai. La journée est classée rouge dans le sens des départs et orange dans celui des retours par bison futé. Si demain et samedi seront plutôt calmes, attendez-vous à une circulation dense ce dimanche où la journée sera orange dans le sens des retours. Prudence sur les routes avec un nouvel accident gravier dans la région. Une collision entre une voiture et un véhicule utilitaire a fait deux blessés, dont un grave à Bayonne, rue du 14 avril 1814. Une femme de 45 ans a été transportée en urgence absolue vers le centre hospitalier de la Côte Basque. La circulation a été coupée dans les deux sens le temps de l'intervention. Deux belles saisies de drogue par les douanes de Pau en l'espace de seulement 5 jours. Information révélée hier. Tout d'abord le 22 avril dernier, où un automobiliste a fait immédiatement demi-tour à la vue des douaniers. La voiture a finalement été retrouvée accidentée, vide de tout occupant, mais avec 100 kilos de cannabis dans son coffre. Et puis le 27 avril, plus de 155 kilos de cannabis ont été retrouvés dans une fourgonnette lors d'un contrôle effectué au hasard. La valeur de ces deux saisies dépasse les 2 millions d'euros. Décision attendue dans l'après-midi, le tribunal de Paris rendra son délibéré dans l'affaire de fraude fiscale qui touche Emery de Montesquieu, l'ancien sénateur du Gers. Ce dernier conteste toujours l'essentiel des accusations qui pèsent contre lui après une enquête du parquet national financier. Il est poursuivi pour avoir dissimulé à l'administration fiscale deux comptes bancaires à l'étranger, en Suisse et au Luxembourg, ainsi qu'une vente de tableaux dont un Vasarely, un petit oubli estimé à 450 000 euros.

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1: Bonjour les belles âmes, je suis Florence et je suis heureuse de vous proposer une chronique qui vous est entièrement dédiée qui s'intitule « Comment allez-vous aujourd'hui ?» Un temps pendant lequel je vais vous proposer des clés qui vous permettront possiblement de mieux vous connaître. 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
1: Voilà, c'est...

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1: Bonjour à tous, petit programme du week-end. La saison tire à sa fin. U13, Entente Castéra Vic en challenge, deux réceptions. 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Équipe 1, samedi à 20h30, réception de Vic 2 à Castéra. C'est le dernier match de la saison. Et ce jeudi 7 mai à 21h, réception Condon 2 à Castéra. Dernier match aussi de la saison. Toute notre énergie se porte sur la préparation du concert qui aura lieu le samedi 13 juin sur le terrain de foot. Avec Mario de Émile Images, Sangria Gratuite, l'orchestre Laurent Conta. 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Restauration, buvette. Après le concert, soirée dansante avec Charlie Mix. Partenaire de ce jour, Karine Esthétique et Hôtel des Termes. À la semaine prochaine sur DFM 930, la radio au microclimat.
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2: La conférence des évêques de France a confirmé hier les informations déjà dévoilées il y a de cela plusieurs jours. Le pape Léon XIV a été officiellement invité par les évêques de France pour venir en France. Une visite qui pourrait se dérouler à l'automne prochain, fin septembre. Si aucune annonce officielle n'a encore été faite par le Saint-Siège, les échanges entre le Vatican et les représentants de l'Église de France se poursuivent activement. Une visite qui devrait passer par Paris, mais également par Lourdes. Beaucoup de monde attendu sur les routes de la région ce jeudi à l'occasion de ce long week-end ponté du 8 mai. La journée est classée rouge dans le sens des départs et orange dans celui des retours par bison futé. Si demain et samedi seront plutôt calmes, attendez-vous à une circulation dense ce dimanche où la journée sera orange dans le sens des retours. Prudence sur les routes avec un nouvel accident grave hier dans la région. Une collision entre une voiture et un véhicule utilitaire a fait 2 blessés, dont un grave à Bayonne, rue du 14 avril 1814. Une femme de 45 ans a été transportée en urgence absolue vers le centre hospitalier de la Côte Basque. La circulation a été coupée dans les deux sens le temps de l'intervention. De belles saisies de drogue par les douanes de Pau en l'espace de seulement 5 jours. Information révélée hier. Tout d'abord le 22 avril dernier, où un automobiliste a fait immédiatement demi-tour à la vue des douaniers. La voiture a finalement été retrouvée accidentée, vide de tout occupant, mais avec 100 kilos de cannabis dans son coffre. Et puis le 27 avril, plus de 155 kilos de cannabis ont été retrouvés dans une fourgonnette lors d'un contrôle effectué au hasard. La valeur de ces deux saisies dépasse les 2 millions d'euros. Décision attendue dans l'après-midi, le tribunal de Paris rendra son délibéré dans l'affaire de fraude fiscale qui touche Emery de Montesquieu, l'ancien sénateur du Gers. Ce dernier conteste toujours l'essentiel des accusations qui pèsent contre lui après une enquête du parquet national financier. Il est poursuivi pour avoir dissimulé à l'administration fiscale 2 comptes bancaires à l'étranger, en Suisse et au Luxembourg, ainsi qu'une vente de tableaux dont un Vasarely, un petit oubli estimé à 450 000 euros.
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2: Le Festival des bandes de la 53e édition, je suis avec Gilles Boyer pour une après-midi où on a rencontré des médecins internes et des jeunes. Quel est le but de cette rencontre?
3: Le but de cette rencontre, c'est de faire venir aussi ou d'intéresser les jeunes étudiants en médecine pour que peut-être un jour, pourquoi pas, s'installeront dans notre beau département qui est très dynamique et de montrer aussi une image différente où quand on ne connaît pas le Gers, certains peuvent dire voilà, qu'il est un peu à la traîne surtout, alors qu'il est en avance sur beaucoup de choses, et très dynamique, très festif, où on a beaucoup de choses à faire tout au long de l'année, donc c'est participer aussi à toute notre partie un peu sociale que l'on a, ce festival, et puis sensibiliser à toutes les actions que l'on fait, ce qui est, que ça concerne la prévention, l'animation, et tous ces points-là qui sont importants pour nous.
2: Nous allons en parler un petit peu avec eux, mais avant cela, Gilles, on est à quelques semaines de ce festival, comment on se sent?
3: La pression monte de plus en plus, forcément, on voit aussi que le téléphone sonne beaucoup de renseignements, et puis voilà, et tout se met en place. On est en train de caler surtout les plannings, montage, démontage, parce que c'est une vraie entreprise, et puis aussi c'est un gros domino, donc comme c'est la particularité, c'est que ça se fait en centre-ville, donc on ne peut pas pousser les murs, et donc il faut que tous les prestataires puissent installer toutes les installations éphémères dans un temps finalement record, calculer tout ça. Heureusement, on a une équipe performante, autant de salariés que prestataires de services, et voilà, on fait appel à des professionnels et qui sont aussi très compétents dans le domaine événementiel.
2: Merci, c'était Gilles Boyer, le président du Festival des Bandas, pour cette nouvelle édition. Convention avec le festival et ses médecins internes. On va en parler avec une personne qui va se présenter, nous donner votre poste. Et vous aussi, quel est le but de cette réunion et de cette venue dans le Festival des Bandas?
4: Alors bonjour, moi je suis Alexandre Baudouin, je suis médecin généraliste à Condom et je suis maître de stage universitaire. Et en fait, moi c'est notre initiative à la base avec, à l'époque, avec Pierre Verduzan, de proposer aux jeunes internes en médecine qui étaient en stage sur le département, en fait, de pouvoir bénéficier d'un passe 3 jours. Voilà, donc depuis, ça fait plus d'une dizaine d'années qu'on fait ça. C'est de plus en plus attractif et en fait, on a de plus en plus d'internes qui adhèrent et qui viennent et qui amènent leurs proches, leurs amis avec eux. Et du coup, voilà. Donc c'était une façon de sensibiliser les jeunes, ce que disait Gilles tout à l'heure, montrer que ici on accueille les gens et que on travaille aussi sur le coin, sur l'attractivité du territoire, tout ça, ça participe à ça. Et essayer de faire venir, je ne vais pas dire qu'ils viennent exprès que pour ça et qu'ils s'installeront à cause de ça, mais en fait, si à un moment donné il y a un moment d'hésitation, pourquoi pas, ça peut faire la différence et ça sera toujours avec grand plaisir qu'on les accueille. Voilà. Alors cette année, pour l'instant, on a 16 inscrits sur les, en gros on en a une soixantaine en général, 16, mais en général, l'an dernier on était monté à 25-26, donc ça reste un bon, et ça on parle que de ceux qui sont en stage dans le Gers, plus tous ceux qui viennent en plus, il y en a d'autres qui viennent en plus. Là, ceux dont on parle, les 16, les 20, là, c'est que dans le Gers, c'est ceux qui sont en stage dans le Gers, et après c'est tout ce qui est dans le, au niveau de la région toulousaine. Après, moi je suis également président de la CPTS, c'est les coordinations professionnelles territoriales de santé, qui réunit et qui coordonne tous les libéraux, médicaux, paramédicaux du territoire, et on a effectivement des missions de service public en termes de prévention, attractivité du territoire, accès aux soins, et donc dans le cadre de la prévention, tout ça, on peut envisager dans l'avenir effectivement un retour sur investissement pour les bandas, dans la mesure où ça fait quelques années quand même qu'ils font ces gestes qui est pas négligeable, on peut imaginer ça en plus, et ça rentre tout à fait dans nos prérogatives.
2: Merci beaucoup.
4: Avec plaisir.
2: Une jeune interne qui va se présenter, bonjour.
5: Bonjour, donc moi je suis Rachel Voisin, je suis du coup interne chez le docteur Baudouin, chez le docteur Charpin.
2: Vous venez d'où?
5: De Normandie.
2: Donc vous découvrez un petit peu le sud-ouest?
5: Tout à fait, parce que ça va être la deuxième fois, parce que je suis déjà venue dans le Gers l'année dernière, donc je sais à quoi m'attendre et j'y reviens du coup.
2: Est-ce que ce département pourrait être un département où vous pourriez vous installer une fois que vous auriez fini vos études?
5: C'est possible, c'est possible, c'est très convivial, on s'y plaît bien.
2: Vous avez vu qu'au cours de cette réunion, on a beaucoup parlé musique. Est-ce que vous êtes un peu musicienne ou vous aimez la musique tout simplement?
5: Je ne suis pas musicienne, mais j'aime beaucoup la musique. Oui, merci beaucoup à vous.
2: C'était un reportage sur le festival des Bandas. Le bureau du festival recevait des médecins internes qui pourraient intervenir au poste médical avancé, ainsi qu'une convention qui lie le festival à ces jeunes internes. Vous les croiserez, bien sûr, à l'occasion de ce festival, les 8, 9 et 10 mai prochains à Crondon.
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7: Préparateur de commandes à Condon, auxiliaire de vie en CDI à Condon, aide pâtissier en CDI à Condon et conducteur de poids lourd en CDI à Condon. Préparateur en pharmacie en CDI à Valence-sur-Béise, peintre bâtiment et sol industriel en CDI à Valence-sur-Béise. Charpentier couvreur en CDI à La Romieux, agent d'entretien de maintenance des bâtiments en CDI à Saint-Puis, plombier chauffagiste en CDI à Courson, employé de maison, cuisinier de collectivité, auxiliaire de vie, aide-soignant et chef de cuisine en CDI à Castéra-Verduzan, agent de sécurité CQP en CDI à Lectoure, surveillant de Méniade en CDI à Lectoure et silotier en CDI à Lectoure, ouvrier polyvalent agricole en CDI à Bretagne d'Armagnac, employé de maison en CDI à Vic-Fezensac et aide-soignant en CDI à Vic-Fezensac, polyvalent exploitation agricole en CDI à Noulins, chef de chantier en CDI à Jéguin, auxiliaire de vie en CDI à Eauze, technicien de paie en CDI à Eauze, cuisinier en CDI à Sainte-Mère, moniteur éducateur en CDI à Stafford, contrôleur de gestion en CDI à Florence et coordinateur caisse accueil en CDI à Florence. Employé de lavage en CDI à Serran, silotier en CDI à Sainte-Christie, électromécanicien, technicien de maintenance en CDI à Sainte-Christie.

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5: Amis actifs, bonjour. Me voici très heureuse de vous retrouver ce jour pour aborder une reconversion sans prise de risque. La reconversion professionnelle n'est plus considérée comme un échec, mais comme la possibilité d'un nouveau départ permettant de reprendre sa vie en main. Toutefois, pour mettre toutes les chances de votre côté, voici pour vous décoder le processus de reconversion. Étape numéro 1, le constat. Un projet de reconversion est souvent motivé par un idéal en vue de contrebalancer un sentiment de saturation vis-à-vis de sa vie professionnelle. Pour changer de vie, il faut ainsi et avant tout bien comprendre la nature de son désengagement. Lassitude, manque de reconnaissance, perte de sens, autant de signaux à repérer et interpréter. Ce constat nous invite ainsi à chercher des solutions et à agir. Étape numéro 2, le projet. Le constat est sans appel, il vous faut changer. Mais quelle est l'ampleur du changement à mener? Une reconversion est-elle nécessaire? Quelles sont les options qui s'offrent à vous? À ce stade, une introspection est nécessaire afin d'appréhender les contours d'un projet cohérent. Étape numéro 3, la décision. Convient-il de faire le grand saut ou pas et pour quel projet? Il existe, pour répondre à ces interrogations, une méthodologie précise. C'est le moment de se projeter dans chacune des options envisagées au travers de critères rationnels tels que la rémunération, le cadre de vie, l'évolution espérée ou encore les répercussions possibles pour l'entourage, le tout en prenant soin d'écouter notre intuition. Étape numéro 4, passer à l'action. La décision est prise, youpi, votre voie est désormais identifiée. Reste à éviter quelques pièges. Choisissez ainsi la meilleure transition avec votre job actuel. Démission, licenciement, rupture conventionnelle, congé pour création d'entreprise, repérez les sources de financement et élaborez un montage financier intelligent. Étape numéro 5, la cohérence. Être bien dans ce que l'on fait, éprouver la sensation d'avoir enfin trouvé sa voie, telle est sans aucun doute la finalité de tout cela. Vous voici désormais armés, chers auditeurs, pour changer de vie. Rendez-vous la semaine prochaine pour une nouvelle chronique en lien avec le monde passionnant du travail. Belle journée à toutes et à tous et à très bientôt pour de nouvelles aventures pro.
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0: partie de Rose. Les ressentis de Rose, c'est un moment pour vous. Un moment pour éclairer une situation qui vous interpelle. Laissez-moi votre question, votre prénom et votre date de naissance au 07 82 17 57 09. 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
2: Beaucoup de monde attendu sur les routes de la région ce jeudi à l'occasion de ce long week-end ponté du 8 mai. La journée est classée rouge dans le sens des départs et orange dans celui des retours par bison futé. Si demain et samedi seront plutôt calmes, attendez-vous à une circulation dense ce dimanche où la journée sera orange dans le sens des retours. L'expérimentation menée dans le Lot-et-Garonne, le Pas-de-Calais ou bien encore les Landes pour lutter contre l'usage du téléphone au volant pourrait rapidement s'étendre sur l'ensemble du territoire. La Charente-Maritime a emboîté le pas le 1er mai dernier et d'autres départements pourraient suivre, une mesure qui permet de suspendre le permis à un automobiliste arrêté en train d'utiliser son téléphone. Pour le seul département des Landes, pas moins de 350 permis ont ainsi été retirés pour une durée de 15 jours depuis le mois de novembre. Un vol dans la nuit de lundi à mardi à Tarbes, une automobiliste qui s'était rapidement stationnée pour s'acheter des cigarettes rue Georges Lassalle s'est fait voler sa voiture, une voiture dans laquelle se trouvait également son chien. Aussitôt alerté, la voiture et le chien ont pu être retrouvés quelques heures plus tard dans la journée. L'association Lourdes Triathlon recherche des bénévoles pour l'organisation du Swim Run qui se déroulera les 6 et 7 juin prochains. L'objectif sera de baliser et installer le site, orienter les coureurs sur le parcours, aider à sécuriser la course à pied pour les enfants ou bien encore à tenir la buvette. Si vous souhaitez candidater, un mail lourdes65.triathlon@gmail.com. Nos confrères de la Nouvelle République des Pyrénées reviennent ce jeudi sur la mésaventure vécue par des opticiens à Tarbes. Le sous-sol de leur boutique située face au tribunal s'est retrouvé inondé. Un sous-sol rempli d'eau usée suite au bouchage d'une canalisation. Le préjudice important est en cours d'évaluation. La conférence des évêques de France a confirmé hier les informations dévoilées il y a de ça plusieurs jours. Le pape a été officiellement invité par les évêques de France pour venir en France. Une visite qui pourrait se dérouler à l'automne. Une visite qui devrait passer par Paris mais également par Lourdes. Et puis en handball, Pro League, déplacement ce jeudi soir de Billère à Ivry. Coup d'envoi de la rencontre, ce sera tout à l'heure à 20h30.

0: La météo.
1: Après une journée où le soleil était au rendez-vous, on attaque une nuit entre 13 et 14 degrés pour les températures, notamment à Saint-Puy, pour cette soirée consacrée à cette banda mexicaine. Demain, vendredi, on s'approche tout doucement de l'ouverture de ce festival. Demain matin, nous aurons entre 7 et 8 degrés à Condon. L'après-midi, les températures seront de 23 à 24 degrés avec un risque de bruine, mais attention, des orages près de Casaubon, Eauze, Nogaro ou Auch. La fin d'après-midi, début de soirée, lancement officiel de la 53e édition du Festival des Bandas avec une nuit étoilée, température entre 16 et 17 degrés. Excellente soirée avec DFM. 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
2: Nous sommes à l'Upiac Festival consacré à D'Artagnan. Ça sera au mois d'août, le 9 exactement. Et nous sommes avec son président. Là, c'est fin avril, présentation exceptionnelle de l'affiche. C'est la première fois que vous réalisez cette opération.
3: Oui, c'est la première fois et nous sommes très heureux ce soir d'avoir pu créer l'événement autour de cette affiche. Encore une fois, notre artiste a répondu présent pour créer quelque chose de magnifique. Et puis nos mousquetaires ont été à nouveau merveilleux comme ils peuvent l'être lors de notre festival d'août depuis maintenant 14 ans. L'année dernière, on a eu sur le week-end du festival, on était aux alentours de 5000 personnes, c'est-à-dire 1000 personnes le samedi et 4000 personnes sur le festival en lui-même le dimanche.
2: Est-ce que cette année, vous avez choisi un thème? Ensuite, on parlera de l'affiche avec l'artiste.
3: Le thème choisi, c'était La Fontaine et D'Artagnan. Toutes les libertés à l'artiste de choisir la fable qu'elle allait imager et qui allait représenter au mieux notre festival d'août.
2: Est-ce que cette année, il y aura des nouveautés? Et ensuite, je voudrais un petit mot sur les reliques de D'Artagnan.
3: Alors, pour les nouveautés au festival, évidemment, chaque année, on varie, on change les troupes et leurs actions et leur interactivité. Cette année, il y aura beaucoup de théâtre tourné autour de La Fontaine, mais aussi des jeux d'escrime et de l'escrime artistique avec des troupes parisiennes et une troupe locale qui monte. Pour les reliques, l'Upiac, qui est très bien placé pour réceptionner dans son musée les reliques donc de D'Artagnan, de notre héros local, même si ça dépouille évidemment, doit rester sur les lieux de ses combats et la volonté du roi à l'époque de l'enterrer, mais les reliques doivent revenir à l'Upiac, évidemment, en lieu et place dans notre musée.
2: Merci François, vous êtes le président de l'association. Et on rappelle les dates importantes, ça sera au mois d'août
3: C'est le 9 août pour le festival. Merci.
2: L'Upiac, la présentation de cette affiche, nous sommes avec Lisa Tell. Lisa, vous allez nous parler de votre affiche déjà. Comment vous avez fait pour choisir parmi les thèmes que l'on vous avait proposés?
4: Alors du coup, le thème de La Fontaine a été assez simple à illustrer à mes yeux, parce que bon, déjà c'est quelque chose que l'on étudie quand on est enfant. C'est là où on a le premier contact avec La Fontaine. Et puis en fait, avec le XVIIe siècle, c'est vrai que le rapport est assez facile. Donc ça a été simple en fait de choisir le coq et le renard. Bien sûr, il y a le corbeau et le renard qui vient en premier, mais finalement le coq illustre mieux le côté mousquetaire, vu que c'est l'emblème de la nation. Et c'est surtout que on le connaît, D'Artagnan, sous son caractère très très rusé, enfin plutôt fin d'esprit. Et comme là c'est le coq qui triomphe face au renard, c'était plus intéressant que son pauvre corbeau qui laisse tomber son pauvre fromage par terre pour que le renard le récupère. C'est la deuxième année que je réalise l'affiche pour le festival de l'Upiac. Et le XVIIe siècle, donc les gravures du XVIIe siècle font partie de mes inspirations principales pour mon travail de tatoueuse en fait. Voilà, je fais donc de la gravure très très fine. Oui, c'est un sujet qui m'intéresse beaucoup.
2: Alors justement, Lisa Tell, vous venez d'où, Auch, et c'est quoi votre métier? C'est ça, c'est tatoueur d'abord?
4: C'est ça, exactement. Donc je suis tatoueuse depuis bientôt une dizaine d'années. Ça fait 5 ans que j'ai ouvert, donc bientôt 5 ans d'ailleurs, en septembre, que j'ai ouvert Douce Douleur, un salon de tatouage dans Auch, en bas de la rue des Saules. Donc c'est une rue assez passante. Il y a plusieurs voies pour devenir tatoueuse. Dans mon cas, j'ai longtemps cherché un apprentissage pendant plusieurs mois, voire années, que je n'ai jamais trouvé. Donc j'ai préféré me former en autodidacte. Et donc là, disons que ça marche très bien comme ça en fait. Bon, je conseille quand même de faire une formation avant dans un salon de tatouage, et la formation d'hygiène est obligatoire.
2: Un petit site ou une page Facebook où on peut voir vos œuvres?
4: Oui, bien sûr, sur Instagram. Donc il y a soit doucedouleur.ttt ou sinon ted.ttt où vous pouvez voir mes créations et celles de mes confrères et consoeurs.
2: Lisa Ted, vous êtes la personne, l'artiste qui a réalisé l'affiche pour l'Upiac pour cette nouvelle saison. Est-ce qu'on vous a demandé un jour de tatouer D'Artagnan sur le corps de quelqu'un?
4: Non, mais j'ai tatoué des rapières déjà et je compte même m'en faire tatouer une à un moment donné. Merci à vous.
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1: Après une journée où le soleil était au rendez-vous, on attaque une nuit entre 13 et 14 degrés pour les températures, notamment à Saint-Puy, pour cette soirée consacrée à cette banda mexicaine. Demain, vendredi, on s'approche tout doucement de l'ouverture de ce festival. Demain matin, nous aurons entre 7 et 8 degrés à Condon. L'après-midi, les températures seront de 23 à 24 degrés avec un risque de bruine, mais attention, des orages près de Casaubon, Eauz, Nogaro ou Auch. La fin d'après-midi, début de soirée, lancement officiel de la 53e édition du Festival des Bandas avec une nuit étoilée, température entre 16 et 17 degrés. Excellente soirée avec DFM.

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1: Bonjour à tous. Petit programme du week-end. 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AGA à 10h30 à Vic. 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C'est le dernier match de la saison. Et ce jeudi 7 mai à 21h, réception Condon 2 à Castéra. Dernier match aussi de la saison. Toute notre énergie se porte sur la préparation du concert qui aura lieu le samedi 13 juin sur le terrain de foot. Avec Mario de Émile Image, Sangria gratuite, l'orchestre Laurent Conta. 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
2: Bonjour à tous, petit programme du week-end. 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Et ce jeudi 7 mai à 21h, réception Condon 2 à Castéra. Dernier match aussi de la saison. 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
4: Voici un communiqué de Valence-sur-Bèze à l'occasion du 81e anniversaire de la victoire du 8 mai 1945. 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
5: 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Nouvelle exposition Iris Miranda, nature humaine, estampes, du 11 avril au 14 juin 2026. 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
2: Bonsoir à tous. Combien de temps les Français vont-ils encore souffrir à la pompe alors que les prix des carburants sont toujours très hauts à cause du conflit au Moyen-Orient? Sébastien Lecornu a évoqué le sujet aujourd'hui lors d'un déplacement à Toulouse. Le Premier ministre assure qu'il n'abandonnera personne. Même s'il le concède, la situation économique de la France ne permet pas de faire n'importe quoi. Écoutez.
3: J'essaie de suivre avec les ministres plusieurs lignes directrices en étant plus que conscient de la grande fatigue de nos concitoyennes et de nos concitoyens pour la pression que cela représente pour leur pouvoir d'achat. C'est une très mauvaise séquence que nous vivons. Je pense qu'il faut qu'on puisse gérer ça avec beaucoup de sérieux, avec des lignes assez claires. On ne peut pas faire n'importe quoi avec les finances publiques. Et je vois bien les tentations de se dire baissons de manière générale les taxes, etc. Ceux en général qui proposent de baisser les taxes au mois de mai sont ceux qui vont vouloir en réinventer à l'automne pendant les débats budgétaires. Il n'y a pas d'argent magique et la situation des finances publiques est telle que par définition, quelqu'un paiera toujours à la fin.
2: Le gouvernement doit s'exprimer en début de semaine prochaine pour changer d'échelle et adapter ses dispositifs de soutien à l'activité économique. Le Premier ministre a aussi assuré que d'autres professions que celles déjà aidées pourraient rejoindre la liste des secteurs soutenus. Dans ce contexte, le Charles de Gaulle est en mer rouge. La ministre déléguée des armées, Alice Ruffo, l'a confirmé aujourd'hui. Le porte-avions déployé dans la région du Golfe. L'objectif, montrer qu'une coalition internationale est prête et capable de sécuriser le détroit d'Ormuz. 7 ans de prison requis contre un dentiste en Lozère jugé pour des dizaines de mutilations. Des opérations inutiles qui ont coûté à la sécurité sociale plus de 300 000 euros. 44 victimes ont été identifiées. Le jugement est attendu en début de soirée. Et puis en foot, après le PSG en Ligue des Champions, un deuxième club français se qualifiera-t-il pour une finale européenne? Strasbourg joue ce soir sa demi-finale retour de Ligue Conférence face au Rayo Vallecano. À l'aller en Espagne, les Strasbourgeois s'étaient inclinés 1-0. Coup d'envoi 21h. Voilà pour l'essentiel de l'info. Excellente soirée.
4: Communiqué de la mairie de Castéraverdezan qui invite la population à participer à la cérémonie de la commémoration du 81e anniversaire de la victoire du 8 mai 1945. 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
4: La municipalité de Saint-Puy a l'honneur de vous inviter à la cérémonie commémorative du 8 mai 1945 qui va se dérouler le vendredi 8 mai. Le programme de la matinée sera le suivant: 11h30, rassemblement devant la salle polyvalente, 11h45, cérémonie officielle et dépôt de gerbes au monument aux morts, place de la mairie. 12h15, vin d'honneur offert par la municipalité, hommage rendu aux victimes de la Seconde Guerre mondiale à Saint-Puy, vendredi 8 mai.
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4: Voici le programme de la célébration du 8 mai à Vic-Fezensac. À 10h30, célébration en l'église de Vic. 11h15, 11h30, monument aux morts avec ouverture par garde à vous, médaille, lecture du message de Madame le maire, dépôt de fleurs par les enfants, dépôt de gerbes par la FNACA, sonnerie aux morts, harmonie, minute de silence, la Marseillaise en harmonie vicoise. 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Sonnette, trompette à la Marseillaise, refrain à la mairie. 13h apéritif, salle des conférences. 14h, 3 bouquets sur la tombe à la mairie. C'était les rendez-vous de Vic-Fezensac pour la célébration du 8 mai, 81e anniversaire.
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4: 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Le programme d'été dansant organisé par l'UAV Rugby pour ce mois de mai, jeudi 7 mai avec l'orchestre Béatrice, le 14, Kersi Mélodie et le jeudi 28 mai, Trio Amigos. C'est à la salle polyvalente de Vic-Fezensac pour l'été dansant du mois de mai, organisé par l'UAV Rugby. 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Alors celui du vendredi 8 mai est bien sûr maintenu. Ne l'oubliez pas. Pentecôte à Vic, distribution des bracelets et des laissez-passer aux Vicois. Rendez-vous jeudi 14 au vendredi 22 mai aux horaires d'ouverture de la mairie. 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
1: Après une journée où le soleil était au rendez-vous, on attaque une nuit entre 13 et 14 degrés pour les températures, notamment à Saint-Puis, pour cette soirée consacrée à cette banda mexicaine. Demain, vendredi, on s'approche tout doucement de l'ouverture de ce festival. Demain matin, nous aurons entre 7 et 8 degrés à Condon. L'après-midi, les températures seront de 23 à 24 degrés avec un risque de bruine, mais attention, des orages près de Casaubon, Éauze, Nogaro ou Auch. La fin d'après-midi, début de soirée, lancement officiel de la 53e édition du Festival des Bandas avec une nuit étoilée, température entre 16 et 17 degrés. Excellente soirée avec DFM. 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
11: 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CDD à Roque, ouvrier agricole polyvalent CDD à Montréal-du-Gers, agent polyvalent de mairie en CDD à l'Agrelay-du-Gers, serveur en CDD à Castéra-Verduzan, plongeur en CDD à Castéra-Verduzan, 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Vic-Fezensac, préparateur en pharmacie en CDD à Vic-Fezensac, ouvrier maraîcher en CDD à Saint-Peu-Serre, agent des services hospitaliers en CDD à Éose, serveur en CDD à Préchac, animateur en CE en CDD à Astafort, assistant comptable client en CDD à Florence et aide de cuisine en CDD à Florence. Psychologue en EHPAD en CDD à Gabaret, chef de service en CDD à Ordan-la-Roque, jardinier en CDD à Roquelaure, bûcheron et lagueur en CDD dans le Gers, enseignant lettres modernes en CDD dans le Gers et conducteur de voyageurs réseau routier en CDD dans le Gers.
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2: Comme tous les ans, la mairie de Condon et le Festival des Bandas s'associent pour faire une soirée remise des prix concours, décoration des maisons, vitrines et ronds-points pour le Festival des Bandas. Reportage ce mercredi 6 mai dans les jardins de la mairie.
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3: Ce soir, on a le plaisir aussi d'avoir Françoise Dorme. Vous êtes secrétaire générale du Festival des Bandas. C'est un moment important dans ce festival de offrir des prix comme ça à des gens qui ont décoré leur vitrine ou leur maison.
4: Oui, bien sûr, c'est un moment très très important. Alors, on pourrait croire qu'il ne fait pas partie du festival, mais bien au contraire. C'est un moment qui permet aux institutions de se retrouver et surtout de fêter l'embellissement de la cité. Voilà, je pense que autant que ce soit les écoles, maisons de retraite, institutions spécialisées, tous avaient à cœur de réaliser quelque chose. Et cette année, on a choisi l'instrument de musique, parce que l'instrument de musique, placé sur les ronds-points, en fait, ils attendaient les musiciens. Et c'est surtout qu'ils faisaient, ils représentaient des petites harmonies, des petits orchestres, et tout mélangé, c'est-à-dire que vous aviez les institutions qui se mélangeaient autour de ces instruments. Voilà. On est un peu au regret de se rendre compte que certains ont dû apprécier, parce qu'ils étaient beaux, hein, et ont dû se servir peut-être un petit peu au passage. Bon, ça, c'est des choses qui, effectivement, peuvent arriver, malheureusement. Mais on a dû aussi les rentrer à cause de la tempête. Mais vous inquiétez pas, on va les retrouver sur les ronds-points. Et je pense que pour l'année prochaine, on étoffera un petit peu ce projet-là.
2: Pour terminer, Françoise, maintenant que les résultats ont été donnés, votre coup de cœur à vous, ça a été lequel ?
4: Oh, c'est difficile de dire le coup de cœur. Je pense qu'ils sont tous à fond sur ce genre de choses. Puis en plus, c'est coloré, c'est vraiment... on sent qu'il y a de l'amour, il y a de la passion quand ils font ça. Et moi, franchement, je craque. Je craque dès que je vois ce qu'ils font, quoi. C'est évident.
2: Merci Françoise, bon festival, on va se retrouver tout au long de ce week-end.
4: Oh, sûrement, voilà, merci beaucoup.
2: Allez, dans ces résultats dont on vient de parler avec Françoise, nous avons une invitée qui va nous dire quel est le prix que vous avez reçu et pour quelle raison. Et votre prénom?
5: Alors, je m'appelle Mégane Gérez, j'ai reçu le prix pour les institutions. Je participe chaque année depuis 3 ans avec mes élèves à la création de panneaux pour les bandas. Voilà. C'est très très sympa, ça rythme l'année. Chaque année, on se creuse la tête pour avoir de nouvelles idées. Et oui, ça participe à ce beau projet des Festivals des Bandas et aux décorations de la ville. Alors nous, on était tombés sur un saxophone et on a fait avec du matériel de récupération qu'on avait en classe. On a travaillé sur la texture, le relief, on a fait de la mosaïque, des collages et on s'est bien amusés. Et chaque année, c'est autre chose. Je suis sur un dispositif Ulysse, donc j'ai des élèves qui ne sont pas forcément de Condon et qui adhèrent tous les ans à ce projet et qui se prennent au jeu. Voilà, c'est le gros événement.
2: Encore bravo et passez un bon festival.
5: Merci beaucoup.
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2: Dans un instant, la suite de ces reportages sur la remise des prix concours décoration des maisons, vitrines et ronds-points pour le Festival des Bandas à Condon, dans les jardins de la mairie.
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2: Deuxième partie de ce reportage sur la remise des prix du concours décoration des maisons, vitrines et ronds-points pour le Festival des Bandas. C'était donc mercredi 6 mai, 18h30, dans les beaux jardins de la mairie de Condon.
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3: Élodie, vous représentez les commerçants et artisans de cette ville. Ce soir, il y avait une petite soirée spéciale en leur honneur parce qu'ils ont participé à la décoration de leur vitrine.
7: Bonjour. Oui, effectivement, toutes ces décorations embellissent la ville. Je suis très fière que les commerçants puissent représenter notre territoire. Et je suis d'autant plus fière que ce sont surtout les commerçants adhérents de l'association qui participent. Et donc je vois qu'il y a vraiment cette envie de vouloir faire des choses pour la ville. Et donc je remercie tous les participants ainsi que la municipalité et le festival pour donner du bonheur à notre territoire. C'est un moment convivial, peut-être que pour les commerçants plus accentué, leur montrer que le festival est bénéfique aussi pour eux, peut-être c'est pas pour tous les corps de métier, mais cette animation apporte énormément de tourisme, et bien plus tard dans l'année, dans l'été qui va arriver, je pense qu'il faudrait que tout le monde puisse se mobiliser pour tout ça.
3: Et Ludy, vous êtes la présidente de Consommons en Ténérès. Maintenant que les résultats ont été donnés, quel a été, vous, votre coup de cœur?
7: Moi, c'est vrai que mon coup de cœur était porté sur la bijouterie Azara.
3: Ce soir à Condon, nous avons le plaisir d'avoir les vainqueurs de cette décoration des vitrines avec le magasin Pulsade. Vous allez nous donner votre prénom et nous dire un petit peu à la radio ce que vous avez fait pour cette décoration.
8: Alors, bonjour, je suis Audrey Piotte. Donc, nous sommes les établissements Pulsade à Condon. Et donc, pour cette année, on a cherché avec mon mari ce qu'on pouvait faire. Donc comme vitrine, enfin en décoration. Donc j'ai décoré avec tous mes produits électroménagers la vitrine avec ma fille qui a 14 ans, Elena. Et ensuite sur la vitrine, donc on a cherché quel dessin faire parce que je peins. Et donc mon mari a eu l'idée de faire les mousquetaires qui jouaient de la musique. Et donc c'est là que du coup on a trouvé l'idée de peindre ça. Et voilà, beaucoup de retours clients très positifs. On a eu un élan assez incroyable sur Facebook avec 12 000 vues quand même sur la vitrine. Donc, ce qui est beaucoup. Très content que ça ait plu. J'adore participer à l'embellissement de la ville. J'essaye à chaque fois, à chaque événement, que ce soit Noël, les bandas, Pâques, etc., de décorer un maximum. Voilà.
3: Pendant cette période des festivals, le magasin sera fermé ou ouvert ?
8: Elle est fermée. Comme tous les magasins sur Condon, on est obligé de fermer. Déjà parce que c'est vrai que toute la ville est un peu éteinte niveau commerce. Après, on peut accueillir les gens juste après les bandas. S'il n'y a pas de souci, on sera ouvert.
3: Merci beaucoup et encore félicitations.
8: Merci.
3: Alors ce soir, on a aussi le plaisir de retrouver les gagnants. Ce sont les particuliers. Vous allez vous présenter.
9: Alors, je m'appelle Monsieur Gérard. J'habite avenue Rhin-et-Danube, près loin de l'hôpital. Je suis président du comité de quartier du Carmel. Et donc, moi, j'ai fait un portique avec les musiciens et les notes de musique. Les gens, en arrivant, vont déjà... Moi, j'ai un gîte et les gens du gîte vont arriver, vont voir les notes de musique avec les musiciens et les gens qui arrivent par la route de lecture aussi. Oh ben nous, on vient de la région nord de France et dans le nord, on décore énormément nos maisons pour Noël, pour Halloween, pour choses comme ça. Donc ici, ça nous a paru tout à fait naturel. Et puis c'est bien de dynamiser aussi l'entrée de la ville. On fleurit aussi le chemin de Compostelle, par exemple. On essaye de dynamiser un petit peu. Donc ça, c'est la bonne occasion de pouvoir colorer un petit peu l'entrée. C'est au 28 avenue Rhin et Danube, sur la route de Lectoure.
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2: Retrouvez la liste de tous ces gagnants. Décoration des maisons, vitrines et ronds-points du Festival des Bandas de ce 6 mai 2026 à la mairie de Condon.
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11: Beaucoup de monde attendu sur les routes de la région ce jeudi à l'occasion de ce long week-end ponté du 8 mai. La journée est classée rouge dans le sens des départs et orange dans celui des retours par bison futé. Si demain et samedi seront plutôt calmes, attendez-vous à une circulation dense ce dimanche où la journée sera orange dans le sens des retours. L'expérimentation menée dans le Lot-et-Garonne, le Pas-de-Calais ou bien encore les Landes pour lutter contre l'usage du téléphone au volant pourrait rapidement s'étendre sur l'ensemble du territoire. La Charente-Maritime a emboîté le pas le 1er mai dernier et d'autres départements pourraient suivre, une mesure qui permet de suspendre le permis à un automobiliste arrêté en train d'utiliser son téléphone. Pour le seul département des Landes, pas moins de 350 permis ont ainsi été retirés pour une durée de 15 jours depuis le mois de novembre. Un vol dans la nuit de lundi à mardi à Tarbes, une automobiliste qui s'était rapidement stationnée pour s'acheter des cigarettes rue Georges Lassalle s'est fait voler sa voiture, une voiture dans laquelle se trouvait également son chien. Aussitôt alerté, la voiture et le chien ont pu être retrouvés quelques heures plus tard dans la journée. L'association Lourdes Triathlon recherche des bénévoles pour l'organisation du Swim Run qui se déroulera les 6 et 7 juin prochains. L'objectif sera de baliser et installer le site, orienter les coureurs sur le parcours, aider à sécuriser la course à pied pour les enfants ou bien encore à tenir la buvette si vous souhaitez candidater. Un mail lourdes65.triathlon@gmail.com. Nos confrères de la Nouvelle République des Pyrénées reviennent ce jeudi sur la mésaventure vécue par des opticiens à Tarbes. Le sous-sol de leur boutique située face au tribunal s'est retrouvé inondé. Un sous-sol rempli d'eau usée suite au bouchage d'une canalisation. Le préjudice important est en cours d'évaluation. La conférence des évêques de France a confirmé hier les informations dévoilées il y a de ça plusieurs jours. Le pape a été officiellement invité par les évêques de France pour venir en France. Une visite qui pourrait se dérouler à l'automne. Une visite qui devrait passer par Paris mais également par Lourdes. Et puis en handball, Pro League, déplacement ce jeudi soir de Billère à Ivry. Coup d'envoi de la rencontre, ce sera tout à l'heure à 20h30.

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1: Après une journée où le soleil était au rendez-vous, on attaque une nuit entre 13 et 14 degrés pour les températures, notamment à Saint-Puis, pour cette soirée consacrée à cette banda mexicaine. Demain, vendredi, on s'approche tout doucement de l'ouverture de ce festival. Demain matin, nous aurons entre 7 et 8 degrés à Condon. L'après-midi, les températures seront de 23 à 24 degrés avec un risque de bruine, mais attention, des orages près de Casaubon, Eauze, Nogaro ou Auch. La fin d'après-midi, début de soirée, lancement officiel de la 53e édition du Festival des Bandas avec une nuit étoilée, température entre 16 et 17 degrés. Excellente soirée avec DFM.
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2: Bonjour à tous, petit programme du week-end. La saison tire à sa fin. U13, Entente Castéra Vic en challenge, deux réceptions. AGIA à 10h30 à Vic. U11, Entente Castéra Vic, finale départementale, Coupe du Gers à Auch, à l'Hippodrome, dimanche toute la journée. Équipe 1, samedi à 20h30, réception de Vic 2 à Castéra. C'est le dernier match de la saison. Et ce jeudi 7 mai à 21h, réception Condon 2 à Castéra. Dernier match aussi de la saison. Toute notre énergie se porte sur la préparation du concert qui aura lieu le samedi 13 juin sur le terrain de foot avec Mario de Émile Image, Sangria Gratuite, l'orchestre Laurent Conta. Entrée à 10 euros. Restauration, buvette. Après le concert, soirée dansante avec Charlie Mix. Partenaire de ce jour, Karine Esthétique et Hôtel des Termes. 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
2: Bonsoir à tous. Combien de temps les Français vont-ils encore souffrir à la pompe alors que les prix des carburants sont toujours très hauts à cause du conflit au Moyen-Orient? Sébastien Lecornu a évoqué le sujet aujourd'hui lors d'un déplacement à Toulouse. Le Premier ministre assure qu'il n'abandonnera personne. Même s'il le concède, la situation économique de la France ne permet pas de faire n'importe quoi. Écoutez.
3: J'essaie de suivre avec les ministres plusieurs lignes directrices en étant plus que conscient de la grande fatigue de nos concitoyennes et de nos concitoyens pour la pression que cela représente pour leur pouvoir d'achat. C'est une très mauvaise séquence que nous vivons. Je pense qu'il faut qu'on puisse gérer ça avec beaucoup de sérieux, avec des lignes assez claires. On ne peut pas faire n'importe quoi avec les finances publiques. Et je vois bien les tentations de se dire baissons de manière générale les taxes, etc. Ceux en général qui proposent de baisser les taxes au mois de mai sont ceux qui vont vouloir en réinventer à l'automne pendant les débats budgétaires. Il n'y a pas d'argent magique et la situation des finances publiques est telle que par définition, quelqu'un paiera toujours à la fin.
2: Le gouvernement doit s'exprimer en début de semaine prochaine pour changer d'échelle et adapter ses dispositifs de soutien à l'activité économique. Le Premier ministre a aussi assuré que d'autres professions que celles déjà aidées pourraient rejoindre la liste des secteurs soutenus. Dans ce contexte, le Charles de Gaulle est en mer rouge. La ministre déléguée des armées, Alice Ruffo, l'a confirmé aujourd'hui. Le porte-avions déployé dans la région du Golfe. L'objectif, montrer qu'une coalition internationale est prête et capable de sécuriser le détroit d'Ormuz. 7 ans de prison requis contre un dentiste en Lozère, jugé pour des dizaines de mutilations. Des opérations inutiles qui ont coûté à la sécurité sociale plus de 300 000 euros. 44 victimes ont été identifiées. Le jugement est attendu en début de soirée. Et puis en foot, après le PSG en Ligue des Champions, un deuxième club français se qualifiera-t-il pour une finale européenne? Strasbourg joue ce soir sa demi-finale retour de Ligue Conférence face au Rayo Vallecano. À l'aller en Espagne, les Strasbourgeois s'étaient inclinés 1-0. Coup d'envoi 21h. Voilà pour l'essentiel de l'info. Excellente soirée.
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4: La municipalité de Saint-Puy a l'honneur de vous inviter à la cérémonie commémorative du 8 mai 1945 qui va se dérouler le vendredi 8 mai. Le programme de la matinée sera le suivant: 11h30, rassemblement devant la salle polyvalente, 11h45, cérémonie officielle et dépôt de gerbes au monument aux morts, place de la mairie. 12h15, vin d'honneur offert par la municipalité, hommage rendu aux victimes de la Seconde Guerre mondiale à Saint-Puy, vendredi 8 mai.
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4: Voici le programme de la célébration du 8 mai à Vic-Fezensac. À 10h30, célébration en l'église de Vic. 11h15, 11h30, monument aux morts avec ouverture par garde à vous, médaille, lecture du message de Madame le maire, dépôt de fleurs par les enfants, dépôt de gerbes par la FNACA, sonnerie aux morts, harmonie, minute de silence, la Marseillaise en harmonie vicoise. Défilé jusqu'à la place de la mairie, musique enfants, pompiers et mairie. Sonnette, trompette à la Marseillaise, refrain à la mairie. 13h apéritif, salle des conférences. 14h, 3 bouquets sur la tombe à la mairie. C'était les rendez-vous de Vic-Fezensac pour la célébration du 8 mai, 81e anniversaire.
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4: Voici un communiqué de la mairie de Vic-Fezensac. Le programme d'été dansant organisé par l'UAV Rugby pour ce mois de mai, jeudi 7 mai avec l'orchestre Béatrice, le 14 Kersi Mélodie et le jeudi 28 mai, Trio Amigos. C'est à la salle polyvalente de Vic-Fezensac pour l'été dansant du mois de mai, organisé par l'UAV Rugby. Vic-Fezensac, les marchés hebdomadaires. Tous les vendredis, c'est l'heure du marché à Vic-Fezensac. Alors celui du vendredi 8 mai est bien sûr maintenu. Ne l'oubliez pas. Pentecôte à Vic, distribution des bracelets et des laissez-passer aux Vicois. Rendez-vous jeudi 14 au vendredi 22 mai aux horaires d'ouverture de la mairie. Permanence uniquement le matin. 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
1: Après une journée où le soleil était au rendez-vous, on attaque une nuit entre 13 et 14 degrés pour les températures, notamment à Saint-Puis, pour cette soirée consacrée à cette banda mexicaine. Demain, vendredi, on s'approche tout doucement de l'ouverture de ce festival. Demain matin, nous aurons entre 7 et 8 degrés à Condon. L'après-midi, les températures seront de 23 à 24 degrés avec un risque de bruine, mais attention, des orages près de Casaubon, Éauze, Nogaro ou Auch. La fin d'après-midi, début de soirée, lancement officiel de la 53e édition du Festival des Bandas avec une nuit étoilée, température entre 16 et 17 degrés. Excellente soirée avec DFM.
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1: Voici un communiqué de Valence-sur-Baïse à l'occasion du 81e anniversaire de la victoire du 8 mai 1945. La municipalité de Valence-sur-Baïse convie solennellement les administrés et les forces vives de la commune à s'unir pour un moment de mémoire et de recueillement. Vendredi 8 mai à 11h30 au Monument Mort de Valence-sur-Baïse, un vin d'honneur sera offert par Monsieur le maire et son conseil municipal. Voici un communiqué de la Saint-Sernin, à l'occasion du 8 mai, la municipalité vous invite à partir de 11h30 pour la commémoration à La Roque Saint-Sernin, rassemblement citoyen pour le 8 mai. Un vin d'honneur sera offert par Monsieur le maire et son conseil municipal. 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